0: Rio, c'est déjà une école. Mais une école dans laquelle on ne va pas prendre un bic, un cahier pour écrire. Non, c'est l'école de la vie.
1: À toi, mon total.

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1: Ce matin, nous sommes mercredi, on se 13 mai avec beaucoup de nuages, des averses faibles, 14 degrés de moyenne entre Agen, Nérac, Condom, Auch, Toulouse, Tarbes et Mont-de-Marsan. Cet après-midi, nous aurons des averses faibles, quelques rayons de soleil, les températures 19 degrés à la Plume, à la Montjoie et à Mézin, 19 à Valon-sur-Bise, Géguin, Castéra-Verduzan, Vic-Fezensac. La fin d'après-midi, le ciel est beaucoup plus clair, on aura même une nuit étoilée avec du 12 à 13 degrés. Bonne journée avec DFM. 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
1: Bonjour à tous, nous fêtons Roland dans ce 13 mai. Alors cette semaine va-t-elle démarrer rapidement?
2: Eh bien, pour vous, Bélier, quelques tensions sont à craindre avec un proche, alors essayez de temporiser un petit peu les choses.
1: Taureau, aujourd'hui, réfléchissez avant de parler, car tout ce que vous ferez ou tout ce que vous direz sera susceptible d'influencer votre avenir à long terme.
2: Gémeaux, il faudra mettre de l'eau dans votre vin pour parvenir à un accord avec une personne de votre entourage proche.
1: Cancer, une ouverture sur un projet, une idée reste possible, un nouvel engagement pourrait avoir lieu pour certains natifs du signe, alors ayez confiance.
2: Les lions, même si votre situation vous semble difficile, ne vous inquiétez pas, les choses vont s'arranger.
1: Vierge, le mensonge n'est pas la solution pour cacher une difficulté, essayez donc d'adopter une attitude plus responsable.
2: Balance, une contrariété semble vous attrister, alors sortez, voyez donc du monde afin de vous changer les idées.
1: Scorpion, vous bénéficiez d'une bonne énergie, le moral est au beau fixe.
2: Sagittaire, votre affabilité vous attire toutes les sympathies.
1: Capricorne, vous vous montrerez plus souple que d'habitude, surtout si vous avez des enfants.
2: Les Verseaux, utilisez votre intuition pour anticiper l'imprévisible.
1: Enfin, Poisson, besoin de changement, de quoi déstabiliser votre entourage. Bonne journée à tous. À demain pour un nouvel horoscope.

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3: Aujourd'hui, 13 mai, bonjour Rolande. Les Rolandes sont des femmes courageuses, actives et dynamiques. Elles ont tout pour plaire, charme, sensibilité, sensualité. Par ailleurs, les Rolandes sont sociables et elles respirent la bonne humeur. Elles possèdent un caractère optimiste et gai. Séductrices, elles n'ont pas de difficulté à convaincre et à persuader leur auditoire. Perfectionnistes et pointilleuses, elles font attention aux moindres détails. Volontaires aussi, elles sont capables d'assumer des responsabilités sans rechigner. Toutefois, les Rolandes aiment profiter des petits plaisirs de la vie. Votre couleur sera le bleu. Bonne journée.

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1: Ce matin, nous sommes mercredi en ce 13 mai avec beaucoup de nuages, des averses faibles, 14 degrés de moyenne entre Agen, Nérac, Condom, Auch, Toulouse, Tarbes et Mont-de-Marsan. Cet après-midi, nous aurons des averses faibles, quelques rayons de soleil, les températures 19 degrés à La Plume, à La Montjoie et à Mézin, 19 à Valon-sur-Béise, Géguin, Castéra, Verduzan, Vic-Fezensac. La fin d'après-midi, le ciel est beaucoup plus clair, on aura même une nuit étoilée avec du 12 à 13 degrés. Bonne journée avec DFM. 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
1: Ce matin, nous sommes mercredi en ce 13 mai avec beaucoup de nuages, des averses faibles, 14 degrés de moyenne entre Agen, Nérac, Condom, Auch, Toulouse, Tarbes et Mont-de-Marsan. Cet après-midi, nous aurons des averses faibles, quelques rayons de soleil, les températures 19 degrés à La Plume, à La Montjoie et à Mézin, 19 à Valon-sur-Béise, Géguin, Castéra-Verduzan, Vic-Fezensac. La fin d'après-midi, le ciel est beaucoup plus clair, on aura même une nuit étoilée avec du 12 à 13 degrés. 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
1: Bonjour à tous, nous fêtons Roland dans ce 13 mai. Alors cette semaine va-t-elle démarrer rapidement?
2: Eh bien, pour vous Bélier, quelques tensions sont à craindre avec un proche, alors essayez de temporiser un petit peu les choses.
1: Taureau, aujourd'hui, réfléchissez avant de parler car tout ce que vous ferez ou tout ce que vous direz sera susceptible d'influencer votre avenir à long terme.
2: Gémeaux.

0: faudra mettre de l'eau dans votre vin pour parvenir à un accord avec une personne de votre entourage proche.
1: Cancer, une ouverture sur un projet, une idée reste possible, un nouvel engagement pourrait avoir lieu pour certains natifs du signe, alors ayez confiance.
0: Les lions, même si votre situation vous semble difficile, ne vous inquiétez pas, les choses vont s'arranger.
1: Vierge, le mensonge n'est pas la solution pour cacher une difficulté, essayez donc d'adopter une attitude plus responsable.
0: Balance, une contrariété semble vous attrister, alors sortez, voyez donc du monde afin de vous changer les idées.
1: Scorpion, vous bénéficiez d'une bonne énergie, le moral est au beau fixe.
0: Sagittaire, votre affabilité vous attire toutes les sympathies.
1: Capricorne, vous vous montrerez plus souple que d'habitude, surtout si vous avez des enfants.
0: Les Verseaux, utilisez votre intuition pour anticiper l'imprévisible.
1: Enfin, Poisson, besoin de changement, de quoi déstabiliser votre entourage. Bonne journée à tous. À demain pour un nouvel

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2: Aujourd'hui, 13 mai, bonjour Rolande. Les Rolandes sont des femmes courageuses, actives et dynamiques. Elles ont tout pour plaire, charme, sensibilité, sensualité. Par ailleurs, les Rolandes sont sociables et elles respirent la bonne humeur. Elles possèdent un caractère optimiste et gai. Séductrices, elles n'ont pas de difficulté à convaincre et à persuader leur auditoire. Perfectionnistes et pointilleuses, elles font attention aux moindres détails. Volontaires aussi, elles sont capables d'assumer des responsabilités sans rechigner. Toutefois, les Rolandes aiment profiter des petits plaisirs de la vie. Votre couleur sera le bleu. Bonne journée.

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7: Excellente journée et merci de votre fidélité. Nouvel accident grave sur les routes de la région. Alors qu'il descendait une pente de la départementale 5 à Weyoux dans les Hautes-Pyrénées, un groupe de cyclistes du club L'Edelweiss a percuté une voiture qui arrivait en sens inverse. Deux cyclistes âgés de 53 et 60 ans, grièvement blessés, ont été évacués vers l'hôpital de Tarbes. 18 mois de prison avec sursis probatoire. Verdict hier du tribunal correctionnel d'Auch qui jugeait une femme d'une quarantaine d'années. Le 26 janvier dernier, ivre, elle avait semé le trouble dans un bar de la place Bête-Claire. Un véritable déchaînement de violence. Elle avait notamment brisé un verre sur le visage d'une femme avant d'en agresser une deuxième. Manifestation ce mercredi à Mazères-le-Zon dans les Pyrénées-Atlantiques. Un rassemblement qui fait suite à l'annonce de la fermeture d'ici au mois de juillet du centre social Cap de Toux. 6 personnes avaient déjà été licenciées en décembre dernier, mais les difficultés économiques persistent. Les 8 derniers salariés vont désormais se retrouver au chômage. Une pétition a été mise en ligne. 1,9, le chiffre du jour, c'est en millions d'euros le montant des fraudes détectées par l'assurance maladie dans les Hautes-Pyrénées l'an dernier. Une hausse de 14% sur un an. Accidents du travail et fraude aux droits, notamment liés aux conditions de résidence, arrivent en tête. Les faux arrêts de travail sont de leur côté en baisse. Des négociations difficiles du côté de l'aéroport de Pau. Le contrat entre la compagnie Amelia et le syndicat mixte de l'aéroport pour desservir Orly s'arrête à la fin du mois de mai. Des négociations sont en cours avec des désaccords sur la question financière. La compagnie aérienne souhaiterait un soutien des collectivités à hauteur de 7 millions d'euros. Trop cher pour ces mêmes collectivités qui ont fixé une limite à 5 millions d'euros. À noter sur vos agendas si vous cherchez un emploi. Une nouvelle édition du Café de l'Emploi de Tarbes se déroulera à l'Arsenal Padel, avenue des Forges à Tarbes, 1er juin prochain. L'objectif est de faciliter l'accès à l'emploi avec des rencontres directes entre employeurs et candidats à l'embauche. Un événement organisé par l'Action pour le Conseil et le Recrutement.
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1: Ce matin, nous sommes mercredi en ce 13 mai avec beaucoup de nuages, des averses faibles, 14 degrés de moyenne entre Agen, Nérac, Condom, Auch, Toulouse, Tarbes et Mont-de-Marsan. Cet après-midi, nous aurons des averses faibles, quelques rayons de soleil, les températures 19 degrés à La Plume, à La Montjoie et à Mézin, 19 à Valon-sur-Béise, Géguin, Castéra, Verduzan, Vic-Fezensac. La fin d'après-midi, le ciel est beaucoup plus clair, on aura même une nuit étoilée avec du 12 à 13 degrés. 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
3: Soyez les bienvenus sur DFM dans cette journée du 13 mai, ce mercredi plutôt gris hein, aujourd'hui pour la météo, avec des températures qui ne sont pas terribles non plus. On va faire le point météo dans quelques secondes, le temps pour nous de vous dire que l'on va retrouver l'information et notre chroniqueuse de ce matin. Ce sera Sophie pour les fruits et légumes frais avec un produit de saison à découvrir à 7h50, 8h50 et à 9h50.

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0: Le tour de l'actu tout de suite avec Sylvie, bonjour.
2: Bonjour à tous. La Française contaminée par l'antivirus est dans un état grave. La ministre de la Santé, Stéphanie Rist, a fait un point hier sur sa situation. La croisiériste de plus de 65 ans est hospitalisée en réanimation avec la forme cardio-pulmonaire la plus sévère. Un poumon artificiel assure son oxygénation. Les 4 autres passagers français rapatriés sont négatifs. Ils ne présentent pas de symptômes. Par précaution, 22 Français cas contact ont également été identifiés et hospitalisés. Il se porte également bien, selon la ministre de la Santé. Les autorités sanitaires qui sont aussi rassurantes. Stéphanie Rist a assuré que le virus ne circulait pas en France. De son côté, Emmanuel Macron a affirmé hier que la situation était sous contrôle. Le président a notamment souligné l'action du gouvernement qui a mis, selon lui, des protocoles extrêmement rigoureux. Il a également appelé à la mise en place d'une véritable coordination européenne. Dans le reste de l'actualité, ce n'était pas arrivé depuis presque 10 ans. Le président américain en déplacement en Chine à partir d'aujourd'hui et jusqu'à vendredi. Donald Trump va notamment rencontrer demain son homologue Xi Jinping. Parmi les dossiers qui devront être abordés, l'Iran, les tensions commerciales ou encore la situation entre Taïwan et la Chine. Un animateur scolaire mis en examen fin avril à Paris, on l'a appris hier du parquet. Ce jeune homme âgé d'une 20aine d'années est accusé d'avoir eu des gestes de nature sexuelle sur 3 enfants. L'affaire a débuté après le dépôt d'une plainte en novembre 2025 par la mère d'une élève. Le suspect a été interpellé le 28 avril et a été placé en détention provisoire. Et Gabriel Attal, bientôt candidat officiel à la présidentielle. La majorité des 303 membres du Conseil national du Parti Renaissance ont adopté hier soir une motion favorable à sa candidature. Un choix qui deviendra effectif après un vote des adhérents organisé dans les prochaines semaines. Gabriel Attal a également jusqu'au 1er octobre pour se déclarer formellement. Et puis en football, le rêve de Ligue 1 continue pour Rodez. Le RAF s'impose 3-2 face au Red Star pour le premier barrage de Ligue 2. Excellent début de journée à tous.
0: Merci et le prochain rendez-vous, ça sera tout à l'heure, le rendez-vous de l'info à 7h30 avec Jean-Marc. 7h03.
3: Bonjour, Sandrine Doro. Je vous retrouve sur DFM 930 pour une invitation au voyage sensoriel pour aborder avec vous une manière unique de voir le monde sous le prisme de l'autisme. Alors, on se fixe un rendez-vous une fois par mois pour parler autisme ?
0: Tout à l'heure. La météo. Elle sera la Sandrine pour ce premier rendez-vous en 11h30 en ce mercredi. La météo donc avec un ciel gris et des températures ce matin de 10 à 11 degrés avec quelques pluies fines attendues sur Condon et Auch cet après-midi entre un soleil qui essaie de percer et quelques nuages encore avec des averses faibles. 18-19 degrés avant sur Bénis, Castéra, Verduzan, Géguin, Saint-Puy et Vic-Fezensac. Sur la Genêt, 20 degrés, sur le Néraquet, 18 degrés, avec peut-être un peu moins de pluie, plus d'éclaircies, comme sur les Landes. Par contre, à Tarbes, des averses faibles avec un ciel couvert toute la journée. D'ailleurs, sur la chaîne des Pyrénées, ça reste comme ça. Pour cette nuit, nous aurons un ciel peut-être dégagé, même étoilé, au cœur de la nuit, avec du 12 à 13 degrés. 7h04.
4: Bonjour à tous, nous fêtons Roland dans ce 13 mai. Alors cette semaine va-t-elle démarrer rapidement ?
5: Eh bien, pour vous, Bélier, quelques tensions sont à craindre avec un proche, alors essayez de temporiser un petit peu les choses.
4: Taureau, aujourd'hui, réfléchissez avant de parler, car tout ce que vous ferez ou tout ce que vous direz sera susceptible d'influencer votre avenir à long terme.
5: Gémeaux, il faudra mettre de l'eau dans votre vin pour parvenir à un accord avec une personne de votre entourage proche.
4: Cancer, une ouverture sur un projet, une idée reste possible, un nouvel engagement pourrait avoir lieu pour

0: Laurent souhaite un joyeux anniversaire à monsieur David Topiak, député du Gers. Demain sera un autre jour.
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Il est 7h10 minutes et 40 secondes, les titres de la dépêche du midi. Nouveau coup de chaud sur les prix. Inflation après la flambée des prix du carburant à cause de cette guerre en Iran. Les Français redoutent une hausse généralisée du coût de la vie. C'est à la une ce matin du journal. Fait divers, mort de Thomas à Crépol. Que dit l'enquête ? Enquête sur cette mort poignardée en 2023 lors d'un bal dans une commune du Vaucluse qui s'est terminée. L'affaire avait fait grand bruit. Que dit l'enquête ? On a quelques éléments supplémentaires. Les Russes viennent de subir une série d'attaques de drones ukrainiens visant les sites pétroliers près de la mer Noire. Reportage, un Toipsé où les habitants s'interrogent. Et puis en page locale aujourd'hui, la dépêche du midi dans le Gers, quand l'IA devient notamment un levier contre le non-recours au droit en Astarac.

travers la semaine de l'IA du 18 au 21 mai. La Staracaros en Gascogne veut montrer comment l'intelligence artificielle peut devenir un outil concret d'accès aux droits, en écho à l'expérimentation Territoire zéro non-recours. Toutes les explications à ce titre vous sont données dans la dépêche du midi. Et puis David Topiak, agriculture, des avancées encore insuffisantes. Les travaux de la commission sur le projet de loi de protection de souveraineté agricole sont terminés. Le député du Gers met en avant plusieurs mesures tout en dénonçant des réponses encore trop limitées. 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

0: Sur DFM à suivre ce matin. Nous allons retrouver votre programme complet sur la TV. Quelle chaîne regarder ce soir? Et puis ensuite, ça sera le prénom du jour avec Valérie, notre chroniqueuse. Pour l'instant, on marque une pause. Il est 7h15 et le retour de la musique se fait toujours après la pub chez nous. Merci d'avoir choisi les 102.5, 105.8, également sur le www.dfm930.com.
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retour pour le zapping avec les rendez-vous. Ce soir, TF1 nous propose de replonger dans la série Grey's Anatomy. Enchaîné épisode 4 sur la 2, sur la 3, des racines et des ailes, passion patrimoine. Alors, on va partir au cœur des grands lacs italiens, ça sent l'été et les vacances. Sur France 4, Sibyl, le film avec Virginie Efira, ça serait mieux. France 5, la grande librairie. Et sur M6, eh bien, on va retrouver Top Chef. Canal Plus propose Bâtard Sensible, le spectacle d'Alexandre. Sur Arte, on y retrouve Les graines du figuier sauvage, c'est un film. LCP, un débat doc, Marius et le bruit des vagues, un documentaire. Sur W9, enquête criminelle, avec Philippine, l'étudiante prise au piège. TMC, retour vers le futur, le film. Sur TFX, détox ta maison. 7 jours pour tout ranger, c'est star pour l'honneur, le film avec Olivier Marchal. T18, Munch, le 18 appelle Munch. C'est la série avec 3 épisodes. Gulli, The Middle, la série TF1, série film. Eh bien, on va retrouver ce soir Pokémon, Détective Pikachu, un film. L'équipe, c'est du basket avec l'Euroleague, les playoffs match 5. Sister, Fast and Furious, le film. RMC Story, Sonic, le film. RMC Découverte, Flick Story, Police Nationale à Royan. Enfin, Cold Case, les affaires classées avec les écoles de la liberté. Premier épisode à 21h.

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2: Aujourd'hui, 13 mai, bonjour Rolande. Les Rolandes sont des femmes courageuses, actives et dynamiques. Elles ont tout pour plaire, charme, sensibilité, sensualité. Par ailleurs, les Rolandes sont sociables et elles respirent la bonne humeur. Elles possèdent un caractère optimiste et gai. Séductrices, elles n'ont pas de difficulté à convaincre et à persuader leur auditoire. Perfectionnistes et pointilleuses, elles font attention aux moindres détails. Volontaires aussi, elles sont capables d'assumer des responsabilités sans rechigner. Toutefois, les Rolandes aiment profiter des petits plaisirs de la vie. Votre couleur sera le bleu. Bonne journée.

0: rend hommage à Herbert Léonard grâce à Yann Muller pour cette version remix.
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3: Bonjour à toutes et à tous. L'enquête progresse toujours suite à l'accident mortel qui dimanche matin a coûté la vie à un couple de sexagénaires à Laméac dans les Hautes-Pyrénées. Le jeune conducteur de 18 ans responsable de l'accident n'avait pas son permis. Présenté hier devant le parquet de Tarbes, il s'est avéré qu'il conduisait également en état d'ivresse. Désormais poursuivi pour homicide routier aggravé, il risque jusqu'à 10 ans de prison et 150 000 euros d'amende. Nouvelle affaire de violence conjugale jugée à Bayonne, un conjoint ultra-violent et récidiviste a été condamné à 4 ans de prison, dont 18 mois avec sursis. En juin 2024, à Saint-Pierre-d'Irube, il avait violemment frappé son ex-compagne. Des violences commises sous fond d'alcool et de cocaïne. Nouvel incendie d'un hangar agricole dans la région. Un sinistre survenu hier à Saint-Jean-le-Comtal, dans le Gers. Les flammes ont ravagé un bâtiment de 200 mètres carrés. Une enquête a été ouverte pour déterminer les causes exactes de cet incendie. Des négociations difficiles du côté de l'aéroport de Pau. Le contrat entre la compagnie Amelia et le syndicat mixte de l'aéroport pour desservir Orly s'arrête à la fin du mois de mai. Des négociations sont donc en cours avec des désaccords sur la question financière. La compagnie aérienne souhaiterait un soutien financier des collectivités à hauteur de 7 millions d'euros, trop cher pour ces dernières qui ont fixé une limite à 5 millions d'euros. Retour à la normale du côté des sites du centre hospitalier Tarbes-Lourdes, touché par une vaste panne informatique depuis le 1er mai dernier. Le plan blanc avait été déclenché. Les interventions chirurgicales ainsi que les consultations externes avaient été dans un premier temps déprogrammées. Un plan blanc finalement levé en début de semaine, alors que le fonctionnement informatique était revenu à la normale depuis plusieurs jours. Et puis la 53e édition du festival de bandas de Condon a été un véritable succès populaire, avec les premiers chiffres qui ont été révélés hier. Plus de 50 000 visiteurs sur le week-end. Le précédent record daté de la 50e édition avec un peu plus de 46 000 festaires.
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0: 19 degrés relevés hier après-midi à Agen, à Auch, à Bordeaux, 21 degrés à Montpellier, 19 à Montauban, Mont-de-Marsan il a fait, 19 à Toulouse et 16 degrés à Tarbes. Aujourd'hui, le ciel est couvert, la pluie reste avec nous ce matin et nous aurons cet après-midi de tout petits rayons de soleil avec 19 degrés sur Bordeaux, 20 à Bergerac, 18 à Mont-de-Marsan, le Pays Basque avec 17 degrés de la pluie, 16 à Pau. 16 à Tarbes avec un ciel couvert, notamment sur la chaîne, toute la chaîne des Pyrénées, hein, pas de rayons de soleil. Dans le Gers, on aura 18 degrés et quelques rayons de soleil cet après-midi entre Auch et Condon, dans le Lot-et-Garonne entre Agen et Nérac. Pareil, quelques rayons de soleil, 18 à 19 degrés. 17 degrés à Montauban et Mont-de-Marsan et Moissac, c'est 17 degrés à Toulouse, du vent à Carcassonne avec 20 degrés, mais beaucoup plus de soleil. La Méditerranée, en Occitanie, 24 degrés à Nîmes, 23 à Montpellier, 22 à Narbonne et 22 à Perpignan avec du vent et beaucoup de soleil. Voilà pour ces prévisions météo, on en reparle à 8h.
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0: Taylor Swift sur BFM. Ce mercredi 13 mai, petit reportage, nous partons sur un rendez-vous avec la petite Pierre de Jéquin au micro de Pierre.
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3: Nous sommes à la petite Pierre avec Cathy pour parler, pour raconter, pour informer sur le festival Les Petits Mousses qui aura lieu les 23 et 24 mai prochains à Castéra-Verduzan.
4: Eh bien, c'est la 6e édition cette année et on est ravis de, en plus, revenir à Castéra-Verduzan puisqu'on a les 5 premières éditions, on les a faites à la fois sur notre site à La Petite Pierre et aussi à Jéguin. Et cette année, voilà, on va réinvestir le parc Lannelongue avec grand plaisir.
3: C'est les enfants. Et donc, c'est bien eux qui s'occupent quasiment de tout.
4: Évidemment, sous l'œil des adultes, mais oui, c'est un festival qui est né aussi de la volonté des familles et des enfants, notamment, d'être bénévoles et de s'approprier des tâches, des missions qu'on confie plus souvent sur un festival à des adultes. Donc, ils ont déjà démarré par le bar à mômes. Ça, c'est vraiment l'élément qui centralise les enfants. Et chaque année, ce bar à mômes, il évolue, il y a des nouvelles machines, des nouveaux fonctionnements, et les enfants sont de plus en plus au cœur de cette machine-là. C'est eux qui transmettent même aux adultes leur savoir-faire, comment on fait une barbe à papa, et ils sont carrément plus doués que nous. De plus en plus, ces enfants grandissent, on en accueille aussi de nouveaux, et donc on leur confie aussi des tâches différentes, donc ils peuvent être, vous allez pouvoir les retrouver à la billetterie, en entrée, de la technique aussi, sur de l'accueil public, puis aussi sur de l'animation d'ateliers, de la co-animation. On continue dans l'esprit de la petite Pierre, hein, d'associer à la fois l'artistique et puis tout le reste, hein, tout ce qui nous réunit. Donc le festival, il ouvrira ses portes à 14h. Les jeux en bois, on essaie de faire venir chaque année soit la médiathèque de Grand-Auge, soit l'association Atit et Toka, qu'on accueille toujours avec plaisir. Stand d'auto-maquillage, ça c'est nouveau, c'est une jeune bénévole qui va l'animer. Très heureux parce que cette année, Musicoli, l'école de musique de Castéra, propose d'ouvrir ses portes au public avec une répétition publique à l'école de musique qui est tout près du parc. Hein. Et le public pourra écouter une petite partie d'une répétition. Voilà, et ça, c'est à l'ouverture. Et on enchaînera ensuite par deux spectacles. On a voulu faire quelque chose de pas trop lourd au niveau des accueils artistiques pour que les enfants, les familles puissent à la fois voir des spectacles, mais aussi s'amuser, prendre du temps, jouer. Un premier spectacle musical qui est Doux Voyage, un concert de la compagnie Les Timuseaux, qui est une compagnie très locale qu'on a accueillie en résidence. Et voilà, c'est très frais, très chouette, d'une très bonne qualité musicale. Et ensuite, 17h, on aura Rhythm and Ball de la compagnie Point Fixe. Donc là, c'est pareil, c'est aussi musical, mais on est plus sur de la jonglerie.
3: Et le dimanche 24 mai, que se passe-t-il?
4: On est un peu sur les mêmes horaires, hein, ouverture du festival à 14h jusqu'à 18h. On accueille aussi pour la deuxième année l'association L'Outil en Main, qui est une association basée à Pavie. Bricolage, on a des artisanes à la retraite qui transmettent leur savoir-faire. Là, cette année, c'est la surprise. Le manège à pétales, ça, c'est super. Donc, il faut pédaler pour faire tourner ce manège qui est accompagné d'un orgue de barbarie. Et ça, c'est Simon Ferrari qui vient nous faire le plaisir d'installer son manège toute l'après-midi.
3: Sur le festival Les Petits Mousses, 23 et 24 mai prochain à Castéra-Verduzan.
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2: Préparateur de commandes à Condon, auxiliaire de vie en CDI à Condon, aide-pâtissier en CDI à Condon et conducteur de poids lourd en CDI à Condon. Préparateur en pharmacie en CDI à Valence-sur-Béise, peintre bâtiment et sol industriel en CDI à Valence-sur-Béise. Charpentier couvreur en CDI à La Romieux, agent d'entretien de maintenance des bâtiments en CDI à Saint-Puy, plombier chauffagiste en CDI à Courson, employé de maison, cuisinier de collectivité, auxiliaire de vie, aide-soignant et chef de cuisine en CDI à Castéra-Verduzan, agent de sécurité CQP en CDI à Lectour, surveillant de Méniade en CDI à Lectour et silotier en CDI à Lectour, ouvrier polyvalent agricole en CDI à Bretagne d'Armagnac, employé de maison en CDI à Vic-Fezensac et aide-soignant en CDI à Vic-Fezensac, polyvalent exploitation agricole en CDI à Noulins, chef de chantier en CDI à Jéguin, auxiliaire de vie en CDI à Eauze, technicien de paie en CDI à Eauze, cuisinier en CDI à Sainte-Mère, moniteur éducateur en CDI à Stafford, contrôleur de gestion en CDI à Florence et coordinateur caisse accueil en CDI à Florence. Employé de lavage en CDI à Serran, silotier en CDI à Sainte-Christie, électromécanicien technicien de maintenance en CDI à Sainte-Christie, infirmier en CDI à Ordan-la-Roque, façadier enduiseur en CDI à Roquelaure, intendant de maison en CDI dans le Gers et neuropsychologue en CDI dans le Gers.
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2: Sur DFM, nous sommes à 10 minutes de 8 heures en ce mercredi et nous allons retrouver bien sûr notre chroniqueuse, à savoir Sophie pour les fruits et légumes frais, avec un petit produit de saison. Quelques rayons de soleil ce matin, allez, un petit déjeuner, un fruit, essayez la cerise.
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4: Bonjour, aujourd'hui dans ma chronique Fraîche Attitude, je vous propose de partir à la découverte du premier fruit à noyau de l'année. Je veux parler bien sûr de la cerise. Dès l'arrivée des beaux jours, elle est récoltée, triée et emballée à la même, avant d'atterrir sur les étals. Sucrée ou acidulée, elle peut se consommer au choix, crue ou cuite. La saison des cerises est courte, de mai pour les variétés les plus précoces à août pour les plus tardives. La France est le quatrième pays producteur de cerises en Europe, derrière la Pologne, l'Italie et la Roumanie. Et elles sont essentiellement cultivées dans le sud de la France. Dans la région Midi-Pyrénées, la cerise est essentiellement cultivée dans le secteur de Moissac en Tarn-et-Garonne. La consommation moyenne est de 500 grammes par Français et par an. Si plusieurs centaines de variétés de cerises sont aujourd'hui répertoriées, la France n'en cultive en tonnage significatif qu'une douzaine. 80% d'entre elles appartiennent à la famille des bigarreaux, les cerises douces que l'on peut croquer. Le reste des fruits est surtout destiné à l'industrie alimentaire. Dans les bigarreaux, on trouve le burla. Chaque année, la burla est la première cerise que l'on trouve sur les étals des commerçants. La burla est un peu aplatie et de couleur rouge clair. En bouche, elle est sucrée, avec une texture fondante et juteuse. 15 à 20 jours après la burla, arrive la sumite, une variété qui ne cesse de se développer depuis le début des années 90. La sumite est reconnaissable à sa forme de cœur. Elle est brillante et de couleur rouge clair. En bouche, sa chair est fondante, juteuse et sucrée. En juin, une autre variété à succès apparaît, la reverchon. La reverchon a une forme de cœur allongée. Elle est rouge clair et en bouche, sa chair est acidulée et croquante. Pour clore la saison, il existe toute une gamme de variétés tardives qui sont récoltées de la mi-juin jusqu'à la mi-juillet. Pour choisir les meilleures cerises, faites confiance à vos yeux et à vos envies. Les plus beaux fruits seront en effet les plus sains. Mangez-les tout de suite. Ou si vous parvenez à résister, vous pouvez les garder 3 jours à température ambiante jusqu'à 5 au réfrigérateur.

le plus souvent nous consommons la cerise à même le panier ou la barquette, il existe mille et une autres façons de les savourer. En version sucrée ou en version salée, à vous de choisir et de vous faire plaisir. Pour préparer vos cerises, rien de plus simple, il vous suffit de les passer sous l'eau et de les sécher avec un papier absorbant. Attention, ne rincez que les cerises que vous consommez immédiatement, car une fois humidifiées, elles ne se conservent plus longtemps. Les cerises renferment une quantité précieuse de vitamines, de minéraux, de fibres et d'antioxydants, participant ainsi à l'équilibre intérieur de l'organisme. Certes, elle est un peu plus calorique que les autres fruits, mais elle possède des qualités nutritionnelles dont il serait dommage de se priver. Alors laissez-vous tenter, et je vous dis à la semaine prochaine pour partir ensemble à la découverte des fruits et légumes frais.

dansant. Sur DFM, on souhaite la bienvenue. C'est mercredi aujourd'hui. Nous sommes le 13 mai. Un 13 mai un petit peu gâché par la météo, même si on a quelques rayons de soleil ce matin. On attend quand même de la pluie. Et cet après-midi, entre rayons de soleil et pluie, et des températures à peine de saison, on fait le point juste après l'info, bien sûr.

0: 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Il est 8h en ce mercredi.
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0: Avant de retrouver le point météo, l'horoscope et l'événement du jour avec Pierre, voici l'info. Avec Sylvie, bonjour.
2: Bonjour à tous. La Française contaminée par l'antivirus est dans un état grave. La ministre de la Santé, Stéphanie Rist, a fait un point hier sur sa situation. La croisiériste de plus de 65 ans est hospitalisée en réanimation avec la forme cardio-pulmonaire la plus sévère. Un poumon artificiel assure son oxygénation. Les 4 autres passagers français rapatriés sont négatifs. Ils ne présentent pas de symptômes. Par précaution, 22 Français cas contact ont également été identifiés et hospitalisés. Ils se portent également bien, selon la ministre de la Santé. Les autorités sanitaires qui sont aussi rassurantes. Stéphanie Rist a assuré que le virus ne circulait pas en France. De son côté, Emmanuel Macron a affirmé hier que la situation était sous contrôle. Le président a notamment souligné l'action du gouvernement qui a mis, selon lui, des protocoles extrêmement rigoureux. Il a également appelé à la mise en place d'une véritable coordination européenne. Dans le reste de l'actualité, ce n'était pas arrivé depuis presque 10 ans. Le président américain en déplacement en Chine à partir d'aujourd'hui et jusqu'à vendredi. Donald Trump va notamment rencontrer demain son homologue Xi Jinping. Parmi les dossiers qui devront être abordés, l'Iran, les tensions commerciales ou encore la situation entre Taïwan et la Chine. Un animateur scolaire mis en examen fin avril à Paris, on l'a appris hier du parquet. Ce jeune homme âgé d'une 20aine d'années est accusé d'avoir eu des gestes de nature sexuelle sur 3 enfants. L'affaire a débuté après le dépôt d'une plainte en novembre 2025 par la mère d'une élève. Le suspect a été interpellé le 28 avril et a été placé en détention provisoire. Et Gabriel Attal, bientôt candidat officiel à la présidentielle. La majorité des 303 membres du Conseil national du Parti Renaissance ont adopté hier soir une motion favorable à sa candidature. Un choix qui deviendra effectif après un vote des adhérents organisé dans les prochaines semaines. Et Gabriel Attal a également jusqu'au 1er octobre pour se déclarer formellement. Et puis en football, le rêve de Ligue 1 continue pour Rodez. Le RAF s'impose 3-2 face au Red Star pour le premier barrage de Ligue 2. Excellent début de journée à tous.
0: Merci, vous revenez tout à l'heure dans le journal de 8h02 et 30 secondes. Elle revient à 9h.
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0: Elle est déjà partie, je la vois au fond du couloir. Alors la météo avec des températures donc pour aujourd'hui sur une 20aine de degrés cet après-midi sur le Gers, l'Élan, le Lot-et-Garonne et le Tarn-et-Garonne et les Hautes-Pyrénées, où les Hautes-Pyrénées ça va rester gris avec beaucoup de pluie. Pour demain jeudi, nous aurons de la pluie le matin et nous aurons 10 degrés et l'après-midi on va rester entre 14 et 15 degrés. Ça reste comme ça vendredi, on espère que ça va se changer un peu pour samedi et dimanche à l'occasion notamment du May Day à Saint-Puy. Nous serons en direct dimanche matin. Le prochain point météo est à 8h30. Des nouvelles de l'horoscope pour bien démarrer la journée.
4: Bonjour à tous, nous fêtons Roland dans ce 13 mai. Alors cette semaine va-t-elle démarrer rapidement?
5: Eh bien, pour vous, Bélier, quelques tensions sont à craindre avec un proche, alors essayez de temporiser un petit peu les choses.
4: Taureau, aujourd'hui, réfléchissez avant de parler, car tout ce que vous ferez ou tout ce que vous direz sera susceptible d'influencer votre avenir à long terme.
5: Gémeaux, il faudra mettre de l'eau dans votre vin pour parvenir à un accord avec une personne de votre entourage proche.
4: Cancer, une ouverture sur un projet, une idée reste possible, un nouvel engagement pourrait avoir lieu pour certains natifs du signe, alors ayez confiance.
5: Les lions, même si votre situation vous semble difficile, ne vous inquiétez pas, les choses vont s'arranger.
4: Vierge, le mensonge n'est pas la solution pour cacher une difficulté, essayez donc d'adopter une attitude plus responsable.
5: Balance, une contrariété semble vous attrister, alors sortez, voyez donc du monde afin de vous changer les idées.
4: Scorpion, vous bénéficiez d'une bonne énergie, le moral est au beau fixe.
5: Sagittaire, votre affabilité vous attire toutes les sympathies.
4: Capricorne, vous vous montrerez plus souple que d'habitude, surtout si vous avez des enfants.
5: Les Verseaux, utilisez votre intuition pour anticiper l'imprévisible.
4: Enfin, Poisson, besoin de changement, de quoi déstabiliser votre entourage. Bonne journée à tous. À demain pour un nouvel horoscope, nous fêterons Mathias.
0: Merci. Tout de suite, l'événement du jour avec Pierre, bonjour.
3: Bonjour Jean-Pierre, bonjour à tous. Bonjour à vous qui nous écoutez près de la Tour Saint-Jacques à Vic-Fezensac sur 102.5. 13 mai 1801, il y a 225 ans, à l'Académie française, après avoir reconnu les incidents lors de séances publiques ou officielles que certains membres n'étaient pas reconnus malgré une carte ou une médaille, l'Institut juge convenable de solliciter un costume particulier. Sa composition fut décidée par un arrêt du consulat. Napoléon Bonaparte, alors premier

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2: Et ce rendez-vous, ça sera ce mercredi à partir de 11h30. Tout de suite, on fait les titres à la une de votre journal, la dépêche du midi. On va faire Gers et Lot-et-Garonne. La une, c'est d'abord ce nouveau coup de chaud sur les prix. Inflation, après la flambée des prix du carburant à cause de la guerre en Iran, les Français redoutent une hausse généralisée du coût de la vie. L'événement est à retrouver ce matin. La mort de Thomas à Crépol, que dit l'enquête ? C'est un fait divers qui s'est passé en 2023. Les drones ukrainiens, les Russes viennent de subir une série d'attaques de drones ukrainiens visant des sites pétroliers près de la mer Noire. Reportage à Tromsø

0: français où les habitants s'interrogent. Dans la page locale ce matin, dans le Gers, on revient tout d'abord sur l'IA. Il faut savoir que l'IA devient un levier contre le non-recours au droit en Astarac à travers la semaine de l'IA du 18 au 21 mai. L'Astarac à Rosse en Gascogne veut montrer comment l'intelligence artificielle peut devenir un outil concret d'accès aux droits en écho à l'expérimentation Territoire Zéro Non-Recours. Ce matin, on parle de l'agriculture avec David Topiak, monsieur le député. Les travaux de la commission sur le projet de loi protection et souveraineté agricole sont terminés. Le député du Gers met en avant plusieurs, notamment mesures, tout en dénonçant des réponses encore trop limitées. Et puis la campagne de fauchage a commencé sur les routes du département. Les agents du département ont commencé lundi l'entretien de 3800 km de routes et réseaux gersois. La première phase durera au moins un mois. Il y aura un autre passage en juillet. Ce matin, dans la dépêche du midi, ce hangar agricole ravagé par les flammes à Saint-Jean-le-Comtal hier. Ce hangar qui a pris feu, mobilisation de plusieurs casernes et notamment de plusieurs lances à incendie. Saint-Jean-le-Comtal, une commune de 380 habitants située dans le sud du département. Les secours sont intervenus aux alentours de 16h30 pour maîtriser ce feu. Au total, 10 véhicules ainsi qu'une équipe animalière avaient été engagés pour maîtriser l'incendie et éviter la propagation. Par mesure de précaution, les propriétaires avaient procédé à l'évacuation d'une cinquantaine de vaches présentes dans le bâtiment voisin, évitant ainsi tout risque pour le bétail. Ce matin, la dépêche du midi revient aussi sur d'un coup sur la nuque. Il tentait de dérober des chaînes. Un jeune homme de 25 ans était condamné par le tribunal à 12 mois de prison. Il a tenté, lors du festival des bandasses de Condom, de dérober des bijoux. Voilà ce qui s'est passé. Les gendarmes ont procédé donc à son interpellation. Le festival des bandasses qui a battu, vous l'avez entendu, des records encore cette année de fréquentation. Ce matin, on parle de ivre dans un bar. Elle agresse deux femmes, carrément. Ça s'est déroulé à Auch, à Gimont. Mais en vélo, VTT cyclo, marche et animation au programme. Enfin, loisirs, les idées de sortir pour ce week-end de l'Ascension. Si vous continuez à faire ces grands ponts, eh bien, voilà, il y a quelques idées qui vous sont données dans la dépêche du midi. On essaiera d'en parler tout à l'heure à la une du journal, avec notamment la dépêche du Gers, mais aussi du Lot-et-Garonne. Alors, les titres dans le Lot-et-Garonne, on va les faire tout de suite, si la page veut bien s'afficher. Le Lot-et-Garonne qui, ce matin, nous parle notamment de ce fameux poisson, le sciure. Alors, sciure, ce monstre qui divise. Hier, la photo était à la une du journal concernant la prise de ce poisson, alors que la Gironde a franchi le pas en interdisant la remise à l'eau dans le département. Enquête sur un prédateur qui ne laisse personne indifférent. C'est vrai que ce poisson est quand même assez énorme, qui a été pêché dans l'Lot et aussi dans la Garonne. Voilà, que faut-il faire de ces poissons? Est-ce qu'on doit les relâcher ou les sortir de l'eau? Eh bien, le sciure, ce monstre qui divise sur le territoire entre Gironde et Lot-et-Garonne, géant encombrant des cours d'eau, le sciure fait débat dans le Lot-et-Garonne. Ce matin, on revient aussi sur Miss Lot-et-Garonne est déterminée à gagner une nouvelle couronne. Le concours de Miss Aquitaine 2026 est imminent pour Maïna Verzegani, je crois que c'est comme ça qu'on dit. Elle est Miss Lot-et-Garonnaise. Ce vendredi 15 mai, la jeune femme portera les couleurs du département sur la scène bordelaise du cabaret L'Ange Bleu pour devenir Miss Nouvelle-Aquitaine. Et puis, dans la dépêche du midi, Thierry Marc tire la sonnette d'alarme. L'UMI 47 s'est réuni pour son AG à Agen. Le chef étoilé et président confédéral Thierry Marc s'est dit très inquiet de la situation économique de la profession. C'est un sujet abordé dans les colonnes de votre journal La Dépêche du Midi. C'est vrai que pour les restaurateurs, c'est très dur. Ce matin aussi, à Villeneuve-sur-Lot, des lycéens se mobilisent contre la violence conjugale. À Fumel, avec le Petit Fumelois, une institution est de retour. Puis à Nérac, au soutien de Jalil Mito, vous allez découvrir son portrait ce matin. Voilà pour les titres qui font l'actualité. entre Gers et Lot-et-Garonne. On vous laisse lire votre journal, il est 8h16. On se retrouve pour le zapping dans quelques minutes.
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Ce soir, ce mercredi 13 mai, qu'allez-vous regarder? Peut-être votre série Grey's Anatomy sur TF1 avec de nouveaux épisodes. Ou alors la série enchaînée sur France 2 qui bat aussi des records. Hein. France 3, des racines et des ailes. Ça sent les vacances, direction les grands lacs italiens. Sur la chaîne France 4, un film Sibyl avec Virginie Efira, décidément, on peut y arriver. France 5, la grande librairie, avec Augustin Trapenard et les nouveautés de la semaine. Sur M6, Top Chef, ça va cuisiner avec ce soir Stéphane Rottenberg qui présente toutes ses équipes. Canal Plus, Bâtard Sensible, le spectacle. Sur LCP, Débat Doc, Marius et le bruit des vagues, un documentaire. Sur Arte ce soir, Les graines du figuier sauvage, c'est un film. W9, enquête criminelle, Philippine, l'étudiante prise au piège. Sur TMC, Retour vers le futur, le film. Sur TFX, Détox ta maison, 7 jours pour tout ranger. Sur C-Star, Pour l'honneur, le film avec Olivier Marchal. Et T18, Minche, avec le 18, L'appel de Minche. Gulli propose Middle, la série. TF1, série film. Eh bien, c'est Détective Pikachu contre Pokémon sur l'équipe du basket, l'Euroleague, les playoffs, match 5. Sister, Fast and Furious, là aussi on démarre la série, il y en aura plusieurs. Sonic, le film sur RMC Story, RMC Découverte, Flix Story avec la police nationale de Royan. Et la série Cold Case, Affaires classées, avec notamment l'école de la liberté et puis les Affaires classées, la série, deuxième épisode à 22h05.

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2: Aujourd'hui, 13 mai, bonjour Rolande. Les Rolandes sont des femmes courageuses, actives et dynamiques. Elles ont tout pour plaire, charme, sensibilité et sensualité. Par ailleurs, les Rolandes sont sociables et elles respirent la bonne humeur. Elles possèdent un caractère optimiste et gai. Séductrices, elles n'ont pas de difficulté à convaincre et à persuader leur auditoire. Perfectionnistes et pointilleuses, elles font attention aux moindres détails. Volontaires aussi, elles sont capables d'assumer des responsabilités sans rechigner. Toutefois, les Rolandes aiment profiter des petits plaisirs de la vie. Votre couleur sera le bleu. Bonne journée.

0: Et Pascal Obispo est donc réédité et retravaillé musicalement tous ses morceaux pour rendre hommage à l'artiste. 8h31.
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3: Nous sommes à la Petite Pierre avec Cathy pour parler, pour raconter, pour informer sur le festival Les Petits Mousses qui aura lieu les 23 et 24 mai prochains à Castéra-Verduzan.
4: Eh bien, c'est la 6e édition cette année et on est ravis de, en plus, revenir à Castéra-Verduzan puisqu'on a les 5 premières éditions, on les a faites à la fois sur notre site à La Petite Pierre et aussi à Jéguin. Et cette année, voilà, on va réinvestir le parc Lannelongue avec grand plaisir.
3: C'est les enfants. Et donc, c'est bien eux qui s'occupent quasiment de tout.
4: Évidemment, sous l'œil des adultes, mais oui, c'est un festival qui est né aussi de la volonté des familles et des enfants, notamment, d'être bénévoles et de s'approprier des tâches, des missions qu'on confie plus souvent sur un festival à des adultes. Donc, ils ont déjà démarré par le bar à mômes. Ça, c'est vraiment l'élément qui centralise les enfants. Et chaque année, ce bar à mômes, il évolue, il y a des nouvelles machines, des nouveaux fonctionnements, et les enfants sont de plus en plus au cœur de cette machine-là. C'est eux qui transmettent même aux adultes leur savoir-faire, comment on fait une barbe à papa, et ils sont carrément plus doués que nous. De plus en plus, ces enfants grandissent, on en accueille aussi de nouveaux, et donc on leur confie aussi des tâches différentes. Donc ils peuvent être, vous allez pouvoir les retrouver à la billetterie, en entrée, de la technique aussi, sur de l'accueil public, puis aussi sur de l'animation d'ateliers, de la co-animation. On continue dans l'esprit de La Petite Pierre, d'associer à la fois l'artistique et puis tout le reste, tout ce qui nous réunit. Donc le festival, il ouvrira ses portes à 14h. Les jeux en bois, on essaie de faire venir chaque année soit la médiathèque de Grand-Auge, soit l'association Atit et Toka, qu'on accueille toujours avec plaisir. Stand d'auto-maquillage, ça c'est nouveau, c'est une jeune bénévole qui va l'animer. Très heureux parce que cette année, Musicoli, l'école de musique de Castéra, propose d'ouvrir ses portes au public avec une répétition publique à l'école de musique qui est tout près du parc. Et le public pourra écouter une petite partie d'une répétition. Voilà, et ça, c'est à l'ouverture. Et on enchaînera ensuite par deux spectacles. On a voulu faire quelque chose de pas trop lourd au niveau des accueils artistiques pour que les enfants, les familles puissent à la fois voir des spectacles, mais aussi s'amuser, prendre du temps, jouer. Un premier spectacle musical qui est Doux Voyage, un concert de la compagnie Les Timusos, qui est une compagnie très locale qu'on a accueillie en résidence. Et voilà, c'est très frais, très chouette, d'une très bonne qualité musicale. Et ensuite, 17h, on aura Rhythm and Ball de la compagnie Point Fixe. Donc là, c'est pareil, c'est aussi musical, mais on est plus sur de la jonglerie.
3: Et le dimanche 24 mai, que se passe-t-il?
4: On est un peu sur les mêmes horaires, ouverture du festival à 14h jusqu'à 18h. On accueille aussi pour la deuxième année l'association L'Outil en Main, qui est une association basée à Pavie. Bricolage, on a des artisans, artisanes à la retraite qui transmettent leur savoir-faire. Là, cette année, c'est la surprise. Le manège à pétales, ça c'est super. Donc il faut pédaler pour faire tourner ce manège qui est accompagné d'un orgue de barbarie. Et ça c'est Simon Ferrari qui vient nous faire le plaisir d'installer son manège toute l'après-midi.
3: Sur le festival Les Petits Mousses, 23 et 24 mai prochain à Castéra-Verduzan.
0: 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Ouverture de cette antenne qui s'inscrit dans le cadre de la politique de lutte contre la désertification médicale menée par le département du Gers. Mercredi 13 mai, 9h, à Ville-Comtal-sur-Arros. 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Ce dispositif repose sur un partenariat fort autour de la prévention. 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Salle des fêtes de Saint-Maton, mercredi 13 mai, journée Mammo Mobile.
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0: La météo est qu'un ciel gris qui nous attend ce matin. Les températures ne vont pas dépasser les 15 à 16 degrés, avec notamment des pluies fines. Là, on est entre 13 et 14 degrés. Cet après-midi, le soleil essaie de pousser un petit peu les nuages. 19 degrés entre éclaircies et averses faibles à Condon, Valence-sur-Béise. 19 à Géguin, Saint-Puy-Castéra, Verduzan et Vic-Fezensac. Près d'Agen, 20 degrés avec des averses faibles. Sur le pourtour de Nérac, Mézin, Montcrabeau, vous aurez peut-être de la chance. Vous allez avoir du soleil avec 18 à 19 degrés. Pour demain, jeudi, nous aurons le matin. Alors, un ciel plutôt couvert, encore une fois, avec cette journée peut-être fériée pour vous. 14 degrés le matin avec de la pluie. L'après-midi, ça reste très couvert avec de la pluie, des averses faibles et des températures de 15 à 16 degrés. Il est 8h38.
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1: Sur DFM 930, j'ai le plaisir d'accueillir aujourd'hui Lilou et Mélissa. Alors, on va vous présenter ces deux jeunes filles. Lilou, d'abord, vous êtes Miss Teen Petite Univers Gascogne, des moins de 18 ans. Bonjour.
4: Bonjour.
1: Vous avez été élue quand ?
4: Samedi soir, dernier.
1: Samedi soir,
4: 18
1: dernier.
4: Avril.
1: C'était à Condon.
4: Oui, tout à fait.
1: Et pour représenter tout cela, il y a Mélissa Antonioli. Vous êtes la déléguée Miss Petite Univers Gascogne, c'est ça ?
5: C'est ça.
1: Donc vous étiez l'ancienne Miss ?
5: Non, moi j'ai participé du coup en régional.
1: Ah, c'est la jeune fille qui est là, si vous voulez dire deux mots après, d'accord.
5: Mais du coup j'ai repris la délégation aussi en Gascogne.
1: Avant de parler avec Lilou, parlez-nous un petit peu de ce concours, c'est quoi et pourquoi il existe et à quoi il sert ?
5: Du coup c'est un comité pour casser les stéréotypes de Miss France, si on peut dire ça comme ça. Donc c'est un comité pour les filles qui font moins de 1m70. Donc il y a deux catégories, de 13 à 18 ans, catégorie Miss 19 ans, pardon, jusqu'à 33 ans. Donc on accepte vraiment les femmes tatouées, mariées, femmes enceintes, piercing, toutes les morphologies en fait. Donc c'est départemental, régional, national et international.
1: Lilou, tu voulais faire ce concours, tu connaissais déjà quelqu'un ou on t'a dit pourquoi tu te présentes pas toi ?
4: Alors ça fait plusieurs années déjà qu'on me demande pourquoi je me présenterais pas alors que tout le monde me dit j'ai toutes les chances de le faire. Mais j'avais pas forcément confiance en moi, je pensais pas vraiment faire ce concours. Et il y a un jour où j'ai reçu un message, ils m'ont contacté sur Instagram. Et donc à partir de ce moment-là, je me suis dit bon allez, faut que je tente. Parce que ça, je m'en fiche du résultat, je veux juste tenter et voir l'expérience. Et j'ai fini donc élue samedi soir dernier.
1: Vous allez voir sur les photos de DFM 930, Lilou, très jolie petite fille aux yeux bleus, hein, je crois, de là. Vous pouvez nous parler de votre parcours, vous venez d'où, vous habitez où ? Qu'est-ce que vous faites à l'heure actuelle comme étude ?
4: Alors là, je suis en seconde générale et technologique au lycée L'Oratoire d'Auch. Je suis aussi en deuxième année de formation de jeunes sapeurs-pompiers. Donc c'est un engagement qui me tient forcément à cœur. C'est pour ça aussi que je soutiens la cause Tout Feu Tout Femme qui est en relation avec, avec ma passion, on va dire. J'habite à Saint-Puy, ça fait maintenant 7 ans qu'on a déménagé. Je venais du nord de la France et j'habite maintenant à Saint-Puy depuis maintenant 7 ans.
1: Avec un papa et une maman très impliqués dans le village de Saint-Puy.
4: Oui, tout à fait.
1: Et ça vient de là aussi de s'impliquer peut-être dans des associations pour vous ?
4: Oui, dans la famille, on est très impliqués dans tout ce qui est associations, relations avec les personnes et tout ça, donc ça me tenait à cœur aussi de le faire.
1: Vous étiez combien de jeunes filles à participer ?
4: On était 14 en catégorie teen et 14, il me semble, aussi en catégorie miss.
1: Et votre papa m'a dit que la salle est Montesquieu était pleine, à plus de 300 personnes pour assister à ce show.
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1: Dans un instant, on retrouve Lilou, Miss Petit Univers Gascogne, pour la suite de cet entretien.
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0: 10 minutes de 9h en ce mercredi 13 mai. Voici Sophie qui revient, notre chroniqueuse, avec un petit produit de saison bien sympa. Elles arrivent, les cerises.
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3: Bonjour, aujourd'hui dans ma chronique Fraîche Attitude, je vous propose de partir à la découverte du premier fruit à noyau de l'année. Je veux parler bien sûr de la cerise. Dès l'arrivée des beaux jours, elle est récoltée, triée et emballée à la même, avant d'atterrir sur les étals. Sucrée ou acidulée, elle peut se consommer au choix, crue ou cuite. La saison des cerises est courte, de mai pour les variétés les plus précoces à août pour les plus tardives. La France est le quatrième pays producteur de cerises en Europe, derrière la Pologne, l'Italie et la Roumanie. Et elles sont essentiellement cultivées dans le sud de la France. Dans la région Midi-Pyrénées, la cerise est essentiellement cultivée dans le secteur de Moissac en Tarn-et-Garonne. Sa consommation moyenne est de 500 grammes par Français et par an. Si plusieurs centaines de variétés de cerises sont aujourd'hui répertoriées, la France n'en cultive en tonnage significatif qu'une douzaine. 80% d'entre elles appartiennent à la famille des bigarreaux, les cerises douces que l'on peut croquer. Le reste des fruits est surtout destiné à l'industrie alimentaire. Dans les bigarreaux, on trouve le burla. Chaque année, la burla est la première cerise que l'on trouve sur les étals des commerçants. La burla est un peu aplatie et de couleur rouge clair. En bouche, elle est sucrée, avec une texture fondante et juteuse. 15 à 20 jours après la burla, arrive la sumite, une variété qui ne cesse de se développer depuis le début des années 90. La sumite est reconnaissable à sa forme de cœur. Elle est brillante et de couleur rouge clair. En bouche, sa chair est fondante, juteuse et sucrée. En juin, une autre variété à succès apparaît, la reverchon. La reverchon a une forme de cœur allongée. Elle est rouge clair et en bouche, sa chair est acidulée et croquante. Pour clore la saison, il existe toute une gamme de variétés tardives qui sont récoltées de la mi-juin jusqu'à la mi-juillet. Pour choisir les meilleures cerises, faites confiance à vos yeux et à vos envies. Les plus beaux fruits seront en effet les plus sains. Mangez-les tout de suite. Ou si vous parvenez à résister, vous pouvez les garder 3 jours à température ambiante jusqu'à 5 au réfrigérateur. Dans ce cas, placez-les dans une boîte hermétique pour les préserver des odeurs et pensez à les sortir au moins 20 minutes avant de les déguster afin qu'elles puissent retrouver leur saveur neutralisée par le froid. Si le plus souvent nous consommons la cerise à même le panier ou la barquette, il existe mille et une autres façons de les savourer. En version sucrée ou en version salée, à vous de choisir et de vous faire plaisir. Pour préparer vos cerises, rien de plus simple, il vous suffit de les passer sous l'eau et de les sécher avec un papier absorbant. Attention, ne rincez que les cerises que vous consommez immédiatement, car une fois humidifiées, elles ne se conservent plus longtemps. Les cerises renferment une quantité précieuse de vitamines, de minéraux, de fibres et d'antioxydants, participant ainsi à l'équilibre intérieur de l'organisme. Certes, elle est un peu plus calorique que les autres fruits, mais elle possède des qualités nutritionnelles dont il serait dommage de se priver. Alors laissez-vous tenter, et je vous dis à la semaine prochaine pour partir ensemble à la découverte des fruits et légumes frais.

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1: Sur DFM, bienvenue en ce mercredi, nous sommes le 13 mai. Dans un petit instant, on va faire deux points météo. Un petit point sur cette journée et à 9h30, on regardera la météo complète. Peut-être jusqu'à mercredi prochain. Allez, si Météo France nous donne les infos. Il est 9h, le retour de l'info, c'est tout de suite.
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1: Et ce matin, c'est toujours avec Sylvie. Bonjour.
2: Bonjour à tous. C'est son plus haut niveau depuis plus de 5 ans. Le taux de chômage atteint 8,1% au premier trimestre 2026, selon des chiffres dévoilés ce matin par l'INSEE. Le chômage qui augmente en continu depuis fin 2024. Parmi les principaux touchés, les jeunes, le taux de demandeurs d'emploi dans leur catégorie atteint plus de 21%, supérieur de 2 points à son niveau d'il y a un an. Le gouvernement, toujours sur le front de l'antivirus, avec au moins 4 rendez-vous aujourd'hui. Stéphanie Rist devait ce matin aller à la rencontre des soignants avant d'être auditionnée en fin de matinée par la commission des affaires sociales à l'Assemblée nationale. Dans l'après-midi, le deuxième point de situation quotidien réunira une nouvelle fois l'exécutif à Matignon. Enfin, une nouvelle réunion aura lieu entre les ministres de la Santé et de l'Union européenne. En attendant, les autorités sanitaires restent rassurantes. Elles l'assurent, le virus ne circule pas en France. On rappelle que 22 cas contacts ont été placés en quarantaine dans le pays. Les 5 passagers du navire sont toujours hospitalisés. 4 sont négatifs. La 5e positive est dans un état grave. Dans le reste de l'actualité, Donald Trump en Chine. À partir d'aujourd'hui, c'est la première fois en presque 10 ans qu'un président américain se rend sur le territoire chinois. Le locataire de la Maison Blanche va notamment rencontrer demain son homologue Xi Jinping. Parmi les dossiers qui devront être abordés, l'Iran, les tensions commerciales ou encore la situation entre Taïwan et la Chine. La visite doit durer jusqu'à vendredi. Il dénonce une situation intenable. Les chauffeurs de taxi sont reçus aujourd'hui par le ministre des Transports pour parler de la hausse des prix du carburant, plus 30 à 50 euros sur un plein, alors que la plupart des chauffeurs passent à la pompe tous les jours ou tous les deux jours. Ils reprochent au gouvernement de les avoir oubliés lorsque les premières aides ciblées ont été mises en place pour certaines professions. Et puis on termine avec un mot de sport et ce match capital pour l'équipe de France de handball. La France joue sa qualification pour le Mondial 2027 ce soir contre la Tchéquie. Et c'est la première fois depuis 22 ans que les Bleus doivent passer par un barrage pour valider leur billet pour le Mondial. Coup d'envoi de la rencontre ce soir à partir de 20h avant le match retour dimanche à Orléans. Excellente matinée à tous.
1: Merci, vous revenez tout à l'heure. 8h02 et 25 secondes. La météo après ça.
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1: La météo. Ce matin, on va se retrouver avec un ciel plutôt gris, des averses, températures, elles seront d'ici la fin de matinée entre 15 et 16 degrés. Pour cet après-midi, on y rajoute quelques rayons de soleil. 19 entre Condon et Valence, 19 à Géguin, Saint-Puy-Castéra-Verduzan et Vic-Fezensac. 20 degrés près de la Plume et la Montjoie. Et puis 18 à 19 degrés avec du soleil, pas de pluie entre Nérac-Mézin, Montcrabeau, Houyès et Mont-de-Marsan. Demain jeudi, nous aurons une jeudi. On attend que la carte se réactualise, voilà. Ce jour férié, si vous le prenez, eh bien ça sera un jour gris avec donc des averses faibles du matin au soir. On aura 14 degrés dans la matinée et dans l'après-midi, à peine 15 à 16 degrés. 9h04. L'horoscope après la pause.
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5: Bonjour.
1: Bonjour à tous, nous fêtons Roland dans ce 13 mai. Alors cette semaine va-t-elle démarrer rapidement?
5: Eh bien, pour vous, Bélier, quelques tensions sont à craindre avec un proche, alors essayez de temporiser un petit peu les choses.
1: Taureau, aujourd'hui, réfléchissez avant de parler, car tout ce que vous ferez ou tout ce que vous direz sera susceptible d'influencer votre avenir à long terme.
5: Gémeaux, il faudra mettre de l'eau dans votre vin pour parvenir à un accord avec une personne de votre entourage proche.
1: Cancer, une ouverture sur un projet, une idée reste possible, un nouvel engagement pourrait avoir lieu pour certains natifs du signe, alors ayez confiance.
5: Les lions, même si votre situation vous semble difficile, ne vous inquiétez pas, les choses vont s'arranger.
1: Vierge, le mensonge n'est pas la solution pour cacher une difficulté. Essayez donc d'adopter une attitude plus responsable.
5: Balance, une contrariété semble vous attrister. Alors, sortez, voyez donc du monde afin de vous changer les idées.
1: Scorpion, vous bénéficiez d'une bonne énergie. Le moral est au beau fixe.
5: Sagittaire, votre affabilité vous attire toutes les sympathies.
1: Capricorne, vous vous montrerez plus souple que d'habitude, surtout si vous avez des enfants.
5: Les Verseaux, utilisez votre intuition pour anticiper l'imprévisible.
1: Enfin, Poissons, besoin de changement, de quoi déstabiliser votre entourage. Bonne journée à tous. À demain pour un nouvel horoscope, nous fêterons.

0: talons noirs, brodé en plein d'une branche d'olivier en soie vert foncé, avec bicorne et épée. Actuellement, l'habit peut coûter jusqu'à 35 000 euros s'il est conçu dans les règles de l'art, ce qui prend 6 mois. L'équipe de TFM 930 souhaite un joyeux anniversaire à Monsieur David Topiak, député du Gers. Demain sera un autre jour.
1: Merci Pierre.
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1: Et sur DFM, voici le nouveau titre de Julie Perret.
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2: Info mairie Vic-Fezensac, distribution des bracelets gratuits et des laissez-passer pour les Vicois à l'occasion de Pentecôte à Vic. 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

0: Les rendez-vous TV de ce soir, il est 9h25. TF1 nous propose Grey's Anatomy. Enchaîné, c'est déjà l'épisode 4 de cette série sur la 2, sur la 3, des racines et des ailes avec les lacs italiens. Sur France 4, Sibyl, le film, avec Virginie Efira. Sur France 5, La Grande Librairie, avec Augustin Trenard, qui invite notamment Catherine Pancol. Sur M6, Top Chef, l'émission 11, Canal+, Bâtard Sensible, un spectacle avec notamment Alexandre Kominek. Sur Arte, on nous propose, c'est La Graine du Figuier Sauvage. C'est un film des Badocs, ce soir 20h45 sur LCP, un documentaire. Émilie vient d'avoir son premier enfant, comme toutes les mères. Ça s'appelle Marius et le bruit des vagues. W9, enquête criminelle avec l'étudiante prise en otage et au piège, c'est Philippine. Sur TMC, Retour vers le futur, le film. TFX, 7 jours pour tout ranger, c'est Star pour l'honneur, un film avec Olivier Marchal. T18, Minche, la série avec 3 épisodes. Gulli, The Middle, le coffre-fort, 21h05. Sur TF1 série film, Pokémon Détective Pikachu. Sur L'Équipe, du basket avec l'Euroleague. Sur Sister, Fast and Furious. Sur RMC Story, Sonic, le film. RMC Découverte, Flix Story. Et RMC Life, Cold Case, les affaires classées, avec 2 rendez-vous tout de suite.
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3: Aujourd'hui, 13 mai, bonjour Rolande. Les Rolandes sont des femmes courageuses, actives et dynamiques. Elles ont tout pour plaire, charme, sensibilité et sensualité. Par ailleurs, les Rolandes sont sociables et elles respirent la bonne humeur. Elles possèdent un caractère optimiste et gai. Séductrices, elles n'ont pas de difficulté à convaincre et à persuader leur auditoire. Perfectionnistes et pointilleuses, elles font attention aux moindres détails. Volontaires aussi, elles sont capables d'assumer des responsabilités sans rechigner. Toutefois, les Rolandes aiment profiter des petits plaisirs de la vie. Votre couleur sera le bleu. Bonne journée.

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3: Excellente journée et merci de votre fidélité. Nouvel accident grave sur les routes de la région. Alors qu'il descendait une pente de la départementale 5 à Weyoux dans les Hautes-Pyrénées, un groupe de cyclistes du club Ledelweiss a percuté une voiture qui arrivait en sens inverse. Deux cyclistes âgés de 53 et 60 ans, grièvement blessés, ont été évacués vers l'hôpital de Tarbes. 18 mois de prison avec sursis probatoire, verdict hier du tribunal correctionnel d'Auch qui jugeait une femme d'une quarantaine d'années. Le 26 janvier dernier, ivre, elle avait semé le trouble dans un bar de la place Bête-Claire. Un véritable déchaînement de violence. Elle avait notamment brisé un verre sur le visage d'une femme avant d'en agresser une deuxième. Manifestation ce mercredi à Mazères-le-Zon dans les Pyrénées-Atlantiques. Un rassemblement qui fait suite à l'annonce de la fermeture d'ici au mois de juillet du centre social Cap de Toux. 6 personnes avaient déjà été licenciées en décembre dernier, mais les difficultés économiques persistent. Les 8 derniers salariés vont désormais se retrouver au chômage. Une pétition a été mise en ligne. 1,9, le chiffre du jour, c'est en millions d'euros le montant des fraudes détectées par l'assurance maladie dans les Hautes-Pyrénées l'an dernier. Une hausse de 14% sur un an. Accidents du travail et fraudes aux droits, notamment liées aux conditions de résidence, arrivent en tête. Les faux arrêts de travail sont de leur côté en baisse. Des négociations difficiles du côté de l'aéroport de Pau. Le contrat entre la compagnie Amélia et le syndicat mixte de l'aéroport pour desservir Orly s'arrête à la fin du mois de mai. Des négociations sont en cours avec des désaccords sur la question financière. La compagnie aérienne souhaiterait un soutien des collectivités à hauteur de 7 millions d'euros. Trop cher pour ces mêmes collectivités qui ont fixé une limite à 5 millions d'euros. À noter sur vos agendas si vous cherchez un emploi, une nouvelle édition du Café de l'Emploi de Tarbes se déroulera à l'Arsenal Padel, avenue des Forges à Tarbes, le 1er juin prochain. L'objectif est de faciliter l'accès à l'emploi avec des rencontres directes entre employeurs et candidats à l'embauche. Un événement organisé par l'Action pour le Conseil et le Recrutement.
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2: La météo pour aujourd'hui avec l'arrivée d'un ciel beaucoup plus gris, de la pluie ce matin et des températures de 15 à 16 degrés. Petite pluie cet après-midi, petite pluie et quelques rayons de soleil avec 18 à 19 degrés entre Condon et Auch. Il n'y a que sur Nérac et Houyès où le soleil ne sera pas embêté par ces nuages gris avec de la pluie, mais des nuages blancs, donc ça peut être sympa de ce côté-là comme dans les Landes. Alors, jeudi, nous aurons un ciel couvert pour ce jeudi, jour férié, avec 14 degrés dans la matinée. L'après-midi, ça reste couvert avec des pluies, 15 à 16 degrés à Vic-Fezensac. Vendredi, même temps, avec des averses le matin, du 11 à 12 degrés. Et l'après-midi, ça reste quand même avec des averses faibles, même si le soleil essaie de percer à son tour. On aura à peine 14 degrés à Castéra-Verduzan. Alors pour le week-end, samedi matin, on va se retrouver avec un ciel mitigé, des gouttes et du soleil avec 11 degrés. L'après-midi, ça ne change pas. On aura des averses faibles sur Saint-Puy avec 15 à 16 degrés. Dimanche pour le May Day où nous serons en direct. Alors le matin, pour l'instant, c'est gris avec de la pluie, 13 degrés. L'après-midi, ça reste couvert avec des pluies et du 15 degrés, ce qui n'est pas très chaud. Et pour le reste de la semaine prochaine, si on regarde pour lundi prochain, eh bien le matin, encore de la pluie avec 14 degrés. L'après-midi, le soleil essaie de l'emporter avec une vingtaine de degrés. Mardi prochain, on pourrait avoir l'après-midi beaucoup plus de soleil que du 21 à 22 degrés. On sera le 19 mai et le 20 mai, mercredi prochain, l'après-midi. Météo France prévoit un ciel tout bleu et enfin des températures qui reviennent sur du 22 à 23 degrés. 9h36.

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0: sur DFM. Dans un instant, ça sera le retour de la musique, bien sûr. Mais voici la deuxième partie du reportage consacré à ces petites miss.
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0: Sur DFM, nous parlons de Miss Petit Univers Gascogne avec Lilou, sacrée Miss Petit Univers Gascogne, Mélissa, la déléguée régionale, et Mélina, la Miss 2025.
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0: Qu'est-ce que vous allez faire maintenant? C'est quoi les prochaines étapes?
4: Alors là, les prochaines étapes, c'est qu'on va aller à plusieurs événements pour représenter le comité. Aussi, entre Miss, on se déplace nous seuls avec notre écharpe et notre couronne pour représenter le comité. Ça fait montrément, ça montre un peu plus le comité qui est forcément pas connu partout. Et on essaye de le développer au maximum. Et là, on va se rendre sur plusieurs événements, aller vous rendre visite à nos partenaires aussi, parce qu'on a beaucoup de partenaires qui nous offrent de beaux cadeaux et c'est d'ailleurs très gentil de leur part. Donc voilà.
0: Mélissa, qu'est-ce qu'on peut faire pour la soutenir, nous? Au Lilou. Quotidien, oui, oui. Lilou, dans les prochaines étapes.
5: Lilou, elle va aller en régional, donc pour défendre notre territoire gersois, et essayer de décrocher une écharpe, du coup, en régional, donc en Midi-Pyrénées, et la ramener, du coup, à la maison dans le Gers.
0: Maintenant, voilà. Est-ce qu'on peut la soutenir à distance? Est-ce qu'il faut être. Oui, comment on fait?
5: En fait, il va y avoir des photos officielles où on va pouvoir la soutenir. Donc, il y a des votes payants à 1 euro est égal 1 vote, mais il y a aussi des votes gratuits. Donc, il faudra liker sa photo et s'abonner au compte. Et donc, quand elle aura le maximum, si elle a le maximum, en fait, de likes, elle pourra peut-être décrocher et accéder au top 5 régional, du coup. En fait, c'est les deux Miss qui seront élues, donc, dans chaque catégorie en régional, qui partiront en national.
0: Donc, Lilou, si tu continueras aussi à porter ce message, notamment ton engagement au niveau des sapeurs-pompiers.
4: Oui, tout à fait. Oui, je garderai cet engagement qui me tient forcément à cœur. Oui.
0: Il y aurait d'autres engagements sur lesquels tu voudrais aussi intervenir et dire, tiens, je voudrais bien soutenir telle ou telle cause.
4: Oui, il y en a beaucoup, oui. C'est tout ce qui touche au niveau de la femme, de la santé, etc. Ça me tient particulièrement à cœur. Donc forcément, je serai à fond pour soutenir ces causes-là.
0: Écoutez, on te souhaite bonne chance pour la suite, hein, Lilou. Donc, il y a un endroit, un site ou un numéro de téléphone où on va pouvoir soutenir Lilou?
5: Oui, c'est sur le compte du coup Instagram Miss Petit Univers Gascogne.
0: Très bien. Quant à vous, Mélissa, vous continuerez donc à vous occuper de toutes ces Miss dans la région?
5: Oui, c'est ça. Et je les accompagne sur chaque événement.
0: D'accord. Voilà. Et ensuite, l'année prochaine, il y aura à nouveau un autre concours qui sera organisé. Ça sera toujours à Condom ou ça peut bouger?
5: Alors, l'élection, elle se fera sûrement à Condom. Après, les répétitions, elles sont sur Hoche parce que du coup, il y a notre partenaire Groupama qui nous prête la salle gentiment le dimanche. Et donc, il y a déjà les inscriptions ouvertes pour
0: l'année prochaine. Pour s'inscrire, on fait comment?
5: On va sur le compte du coup Instagram Miss Petit Univers Gascogne. Et après, dans notre biographie, il y a un lien qui nous amène direction les inscriptions pour 2027.
0: Merci Lilou, merci Mélissa. Oui. Et merci aussi à la jeune fille qui vous a accompagné, qui est donc l'ancienne Miss élue. Elle veut nous dire un petit mot? Allez, on va lui prêter le micro de Lilou. Vas-y, approche-toi. Bonjour, le prénom?
6: Bonjour, je m'appelle Mélina Antonioli Costa et je suis l'ancienne Miss Teen Petit Univers Gascogne 2025 et aussi troisième dauphine Miss Teen Petit Univers Midi-Pyrénées 2025.
0: Donc toi, tu peux témoigner de ce qui s'est passé pendant un an et tu as vécu une belle histoire?
6: Oui, oui, oui. On a vécu beaucoup d'événements, on a soutenu beaucoup de causes, on a vécu beaucoup de choses et franchement, c'est quelque chose à vivre. Ça nous rapporte beaucoup de joie.
0: Et tu vas suivre et soutenir Lilou jusqu'au bout?
6: Oui, oui, oui. Je vais faire en sorte qu'elle va le plus loin possible.
0: Très bien. Merci à vous et bon courage. À bientôt.
3: À bientôt. 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
0: C'était un reportage sur les Miss Petit Univers Gascogne. N'hésitez pas à soutenir Lilou sur tous les réseaux sociaux.
3: À bientôt.
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2: Bonjour, aujourd'hui dans ma chronique Fraîche Attitude, je vous propose de partir à la découverte du premier fruit à noyau de l'année. Je veux parler bien sûr de la cerise. Dès l'arrivée des beaux jours, elle est récoltée, triée et emballée à la même, avant d'atterrir sur les étals. Sucrée ou acidulée, elle peut se consommer au choix, crue ou cuite. La saison des cerises est courte, de mai pour les variétés les plus précoces à août pour les plus tardives. La France est le quatrième pays producteur de cerises en Europe, derrière la Pologne, l'Italie et la Roumanie. Et elles sont essentiellement cultivées dans le sud de la France. Dans la région Midi-Pyrénées, la cerise est essentiellement cultivée dans le secteur de Moissac, en Tarn-et-Garonne. La consommation moyenne est de 500 grammes par Français et par homme. Si plusieurs centaines de variétés de cerises sont aujourd'hui répertoriées, la France n'en cultive en tonnage significatif qu'une douzaine. 80% d'entre elles appartiennent à la famille des bigarreaux, les cerises douces que l'on peut croquer. Le reste des fruits est surtout destiné à l'industrie alimentaire. Dans les bigarreaux, on trouve le burla. Chaque année, la burla est la première cerise que l'on trouve sur les étals des commerçants. La burla est un peu aplatie et de couleur rouge clair. En bouche, elle est sucrée, avec une texture fondante et juteuse. 15 à 20 jours après la burla, arrive la sumite, une variété qui ne cesse de se développer depuis le début des années 90. La sumite est reconnaissable à sa forme de cœur. Elle est brillante et de couleur rouge clair. En bouche, sa chair est fondante, juteuse et sucrée. En juin, une autre variété à succès apparaît, la reverchon. La reverchon a une forme de cœur allongée. Elle est rouge clair et en bouche, sa chair est acidulée et croquante. Pour clore la saison, il existe toute une gamme de variétés tardives qui sont récoltées de la mi-juin jusqu'à la mi-juillet. Pour choisir les meilleures cerises, faites confiance à vos yeux et à vos envies. Les plus beaux fruits seront en effet les plus sains. Mangez-les tout de suite. Ou si vous parvenez à résister, vous pouvez les garder 3 jours à température ambiante jusqu'à 5 au réfrigérateur. Dans ce cas, placez-les dans une boîte hermétique pour les préserver des odeurs et pensez à les sortir au moins 20 minutes avant de les déguster afin qu'elles puissent retrouver leur saveur neutralisée par le froid. Si le plus souvent nous consommons la cerise à même le panier ou la barquette, il existe mille et une autres façons de les savourer. En version sucrée ou en version salée, à vous de choisir et de vous faire plaisir. Pour préparer vos cerises, rien de plus simple, il vous suffit de les passer sous l'eau et de les sécher avec un papier absorbant. Attention, ne rincez que les cerises que vous consommez immédiatement, car une fois humidifiées, elles ne se conservent plus longtemps. Les cerises renferment une quantité précieuse de vitamines, de minéraux, de fibres et d'antioxydants, participant ainsi à l'équilibre intérieur de l'organisme. Certes, elle est un peu plus calorique que les autres fruits, mais elle possède des qualités nutritionnelles dont il serait dommage de se priver. Alors laissez-vous tenter, je vous dis à la semaine prochaine pour partir ensemble à la découverte des fruits et légumes frais.

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2: 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C'est avec plaisir que l'on se retrouvera demain jeudi, même si c'est un jour férié, peut-être pas pour tout le monde. À partir de 7h, nous retrouvons aussi notre chroniqueuse, eh bien Sinistrière, et quelques reportages dans l'info demain matin pour ce jeudi. Dans un instant, justement, retour de l'info et ensuite le retour des tubes. Il est 10h, à demain à 7h.

0: Bonjour à tous. C'est son plus haut niveau depuis plus de 5 ans. Le taux de chômage atteint 8,1% au premier trimestre 2026 selon des chiffres dévoilés ce matin par l'INSEE. Le chômage qui augmente en continu depuis fin 2024. Parmi les principaux touchés, les jeunes, le taux de demandeurs d'emploi dans leur catégorie atteint plus de 21%, supérieur de 2 points à son niveau d'il y a un an. Le gouvernement, toujours sur le front de l'antivirus, avec au moins 4 rendez-vous aujourd'hui. Stéphanie Rist devait ce matin aller à la rencontre des soignants avant d'être auditionnée en fin de matinée par la commission des affaires sociales à l'Assemblée nationale. Dans l'après-midi, le deuxième point de situation quotidien réunira une nouvelle fois l'exécutif à Matignon. Enfin, une nouvelle réunion aura lieu entre les ministres de la Santé et de l'Union européenne. En attendant, les autorités sanitaires restent rassurantes, elles l'assurent, le virus ne circule pas en France. On rappelle que 22 cas contacts ont été placés en quarantaine dans le pays. Les 5 passagers du navire sont toujours hospitalisés, 4 sont négatifs, la 5e positive est dans un état grave. Dans le reste de l'actualité, Donald Trump en Chine à partir d'aujourd'hui. C'est la première fois en presque 10 ans qu'un président américain se rend sur le territoire chinois. Le locataire de la Maison Blanche va notamment rencontrer demain son homologue Xi Jinping. Parmi les dossiers qui devront être abordés, l'Iran, les tensions commerciales ou encore la situation entre Taïwan et la Chine. La visite doit durer jusqu'à vendredi. Il dénonce une situation intenable. Les chauffeurs de taxi sont reçus aujourd'hui par le ministre des Transports pour parler de la hausse des prix du carburant, plus 30 à 50 euros sur un plein, alors que la plupart des chauffeurs passent à la pompe tous les jours ou tous les deux jours. Ils reprochent au gouvernement de les avoir oubliés lorsque les premières aides ciblées ont été mises en place pour certaines professions. Et puis on termine avec un mot de sport et ce match capital pour l'équipe de France de handball. La France joue sa qualification pour le Mondial 2027 ce soir contre la Tchéquie. Et c'est la première fois depuis 22 ans que les Bleus doivent passer par un barrage pour valider leur billet pour le Mondial. Coup d'envoi de la rencontre ce soir à partir de 20h avant le match retour dimanche à Orléans. Excellente matinée à tous.
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2: Nous sommes à la Petite Pierre avec Cathy pour parler, pour raconter, pour informer sur le festival Les Petits Mousses qui aura lieu les 23 et 24 mai prochains à Castéra-Verduzan.
3: Eh bien, c'est la 6e édition cette année et on est ravis de, en plus, revenir à Castéra-Verduzan puisqu'on a les 5 premières éditions, on les a faites à la fois sur notre site à La Petite Pierre et aussi à Géguin. Et cette année, voilà, on va réinvestir le parc Lannelong avec grand plaisir.
2: C'est les enfants. Et donc, c'est bien eux qui s'occupent quasiment de tout.
3: Évidemment, sous l'œil des adultes, mais oui, c'est un festival qui est né aussi de la volonté des familles et des enfants, notamment, d'être bénévoles et de s'approprier des tâches, des missions qu'on confie plus souvent sur un festival à des adultes. Donc, ils ont déjà démarré par le bar à mômes. Ça, c'est vraiment l'élément qui centralise les enfants. Et chaque année, ce bar à mômes, il évolue, il y a des nouvelles machines, des nouveaux fonctionnements, et les enfants sont de plus en plus au cœur de cette machine-là. C'est eux qui transmettent même aux adultes leur savoir-faire, comment on fait une barbe à papa, et ils sont carrément plus doués que nous. De plus en plus, ces enfants grandissent, on en accueille aussi de nouveaux, et donc on leur confie aussi des tâches différentes, donc ils peuvent être, vous allez pouvoir les retrouver à la billetterie, en entrée, de la technique aussi, sur de l'accueil public, puis aussi sur de l'animation d'ateliers, de la co-animation. On continue dans l'esprit de la Petite Pierre, d'associer à la fois l'artistique et puis tout le reste, tout ce qui nous réunit. Donc le festival, il ouvrira ses portes à 14h. Les jeux en bois, on essaie de faire venir chaque année soit la médiathèque de Grand-Auge, soit l'association Atitetoka, qu'on accueille toujours avec plaisir. Stand d'auto-maquillage, ça c'est nouveau, c'est une jeune bénévole qui va l'animer. Très heureux parce que cette année, Musicoli, l'école de musique de Castéra, propose d'ouvrir ses portes au public avec une répétition publique à l'école de musique qui est tout près du parc. Et on pourra, le public pourra écouter une petite partie d'une répétition. Voilà, et ça c'est à l'ouverture. Et on enchaînera ensuite par deux spectacles. On a voulu faire quelque chose de pas trop lourd au niveau des accueils artistiques pour que les enfants, les familles puissent à la fois voir des spectacles, mais aussi s'amuser, prendre du temps, jouer. Un premier spectacle musical qui est Doux Voyage, un concert de la compagnie Les Timuseaux, qui est une compagnie très locale qu'on a accueillie en résidence. Et voilà, c'est très frais, très chouette, d'une très bonne qualité musicale. Et ensuite, 17h, on aura Rhythm and Ball de la compagnie Point Fixe. Donc là, c'est pareil, c'est aussi musical, mais on est plus sur de la jonglerie.
2: Et le dimanche 24 mai, que se passe-t-il?
3: On est un peu sur les mêmes horaires, ouverture du festival à 14h jusqu'à 18h. On accueille aussi pour la deuxième année l'association L'Outil en Main, qui est une association basée à Pavie. Bricolage, on a des artisans, artisanes à la retraite qui transmettent leur savoir-faire. Là, cette année, c'est la surprise. Le manège à pétales, ça c'est super. Donc il faut pédaler pour faire tourner ce manège qui est accompagné d'un orgue de barbarie. Et ça c'est Simon Ferrari qui vient nous faire le plaisir d'installer son manège toute l'après-midi.
2: Sur le festival Les Petits Mousses, 23 et 24 mai prochain à Castéra-Verduzan.
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2: Nouvelle affaire de violence conjugale jugée à Bayonne. Un conjoint ultra-violent et récidiviste a été condamné à 4 ans de prison, dont 18 mois avec sursis. En juin 2024, à Saint-Pierre-d'Irube, il avait violemment frappé son ex-compagne. Des violences commises sous fond d'alcool et de cocaïne. Des négociations difficiles du côté de l'aéroport de Pau. Le contrat entre la compagnie Amelia et le syndicat mixte de l'aéroport pour desservir Orly s'arrête à la fin du mois de mai. Des négociations sont donc en cours avec des désaccords sur la question financière. La compagnie aérienne souhaiterait un soutien financier des collectivités à hauteur de 7 millions d'euros, trop cher pour ces dernières qui ont fixé une limite à 5 millions d'euros. Nouvel accident grave sur les routes de la région. Alors qu'il descendait une pente de la départementale 5 à Weyoux dans les Hautes-Pyrénées, un groupe de cyclistes du club Ledelweiss a percuté une voiture qui arrivait en sens inverse. Deux cyclistes âgés de 53 et 60 ans, grièvement blessés, ont été évacués vers l'hôpital de Tarbes. 18 mois de prison avec sursis probatoire. Verdict hier du tribunal correctionnel d'Auch qui jugeait une femme d'une quarantaine d'années. Le 26 janvier dernier, ivre, elle avait semé le trouble dans un bar de la place Bête-Claire. Un véritable déchaînement de violence. Elle avait notamment brisé un verre sur le visage d'une femme avant d'en agresser une deuxième. Manifestation ce mercredi à Mazères-le-Zon dans les Pyrénées-Atlantiques. Un rassemblement qui fait suite à l'annonce de la fermeture d'ici au mois de juillet du centre social Cap de Toux. 6 personnes avaient déjà été licenciées en décembre dernier, mais les difficultés économiques persistent. Les 8 derniers salariés vont désormais se retrouver au chômage. Une pétition a été mise en ligne. Des négociations difficiles du côté de l'aéroport de Pau. Le contrat entre la compagnie Amelia et le syndicat mixte de l'aéroport pour desservir Orly s'arrête à la fin du mois de mai. Des négociations sont en cours avec des désaccords sur la question financière. La compagnie aérienne souhaiterait un soutien des collectivités à hauteur de 7 millions d'euros. Trop cher pour ces mêmes collectivités qui ont fixé une limite à 5 millions d'euros. Et puis la 53e édition du festival de bandas de Condon a été un véritable succès populaire. Avec les premiers chiffres qui ont été révélés hier, plus de 50 000 visiteurs sur le week-end. Le précédent record daté de la 50e édition avec un peu plus de 46 000 festaires.
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2: Cette semaine, la SPA vous présente Marcel, un chat un petit peu spécial, porteur du virus FIV. Mais ne vous inquiétez pas, cela ne l'empêche pas d'être un compagnon de toute une vie. Un chat très gentil qui aime les câlins et qui a son petit caractère. Il faut savoir que cette maladie peut être transmissible à d'autres chats. Il faut donc qu'il soit le seul chat de la famille ou avoir un autre chat porteur également du FIV. N'hésitez pas à venir le rencontrer à la SPA du Gers à Ordain-la-Roque, 05 62 05 15 90 pour plus d'informations et photos sur la page Facebook de DFM 930 et des informations complémentaires pour savoir exactement ce qu'est le FIV. Conseil départemental du Gers, voici l'agenda presse de ce mercredi 13 mai. 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
1: Bonjour, bah écoutez, je suis ravie aujourd'hui de pouvoir voyager avec vous dans la perception autistique, finalement, cette manière un petit peu unique de voir le monde. Donc, je voudrais vraiment vous parler de tout ce qui est profil sensoriel aujourd'hui. Donc, qu'est-ce qu'un profil sensoriel de manière générale, pour le commun et pour nous toutes et nous tous? C'est finalement la façon dont on perçoit le monde, la façon dont nos sens évoluent en fonction de toutes ces particularités sensorielles que nous ressentons. Donc, ben, on en connaît hein, des sens et on en connaît des particularités. Donc, on parle de 5 sens habituellement. Donc, ben, vous les connaissez bien. Hein. Mais moi, je vais en rajouter 2, donc qui sont particulièrement le vestibulaire et le proprioceptif, parce que finalement, dans le champ de l'autisme et particulièrement dans le spectre de l'autisme, ce sont des sens qui aident en fait, qui aident ces personnes et ces personnes porteuses de ce handicap à évoluer, à se retrouver dans la perception. Donc, on va parler d'hyposensibilité et d'hypersensibilité. Donc, finalement, l'hypersensibilité, c'est quand le sens, quel qu'il soit d'ailleurs, hein, l'ouïe, la vue, l'odorat peut être particulièrement amplifié. Et l'hypo, c'est atténué. Voilà, je pense que c'est quelque chose de très important à considérer actuellement de manière générale, parce que ben finalement, on vit dans une société très particulière, un peu peut-être qui fait que nous sommes souvent sollicités de part et d'autre. Et je voulais quand même appuyer ça au niveau de l'autisme. Ce sont quand même des personnes qui ont besoin de vivre différemment, de penser, et à nous de penser que l'autisme, en fait, ne se comprend pas seulement par les comportements, mais par l'expérience sensorielle. Donc un monde parfois très intense et ou trop distant, ou peut-être pouvant entraîner des surcharges cognitives. Je vous retrouverai avec grand plaisir le mois prochain pour aborder d'autres particularités dans le champ de l'autisme, et j'étais ravie vraiment de voyager avec vous. Donc je reste tout à fait à l'écoute, et si vous êtes très intéressé par cette chronique, eh bien écoutez mon mail, je vous le donne, donc Doreau, D-O-R-E-A-U, Sandrine, tout attaché, @gmail.com. Voilà, je pense qu'on a beaucoup de choses à partager. Et ça s'adresse en fait à tout public, parents, professionnels et puis surtout les jeunes avec autisme.
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2: Bonjour à tous. C'est son plus haut niveau depuis plus de 5 ans. Le taux de chômage atteint 8,1% au premier trimestre 2026 selon des chiffres dévoilés ce matin par l'INSEE. Le chômage qui augmente en continu depuis fin 2024. Parmi les principaux touchés, les jeunes, le taux de demandeurs d'emploi dans leur catégorie atteint plus de 21%, supérieur de 2 points à son niveau d'il y a un an. Le gouvernement, toujours sur le front de l'antivirus, avec au moins 4 rendez-vous aujourd'hui. Stéphanie Rist devait ce matin aller à la rencontre des soignants avant d'être auditionnée en fin de matinée par la Commission des affaires sociales à l'Assemblée nationale. Dans l'après-midi, le deuxième point de situation quotidien réunira une nouvelle fois l'exécutif à Matignon. Enfin, une nouvelle réunion aura lieu entre les ministres de la Santé et de l'Union européenne. En attendant, les autorités sanitaires restent rassurantes. Elles l'assurent, le virus ne circule pas en France. On rappelle que 22 cas contacts ont été placés en quarantaine dans le pays. Les 5 passagers du navire sont toujours hospitalisés. 4 sont négatifs. La 5e positive est dans un état grave. Dans le reste de l'actualité, Donald Trump en Chine à partir d'aujourd'hui. C'est la première fois en presque 10 ans qu'un président américain se rend sur le territoire chinois. Le locataire de la Maison Blanche va notamment rencontrer demain son homologue Xi Jinping. Parmi les dossiers qui devront être abordés, l'Iran, les tensions commerciales ou encore la situation entre Taïwan et la Chine. La visite doit durer jusqu'à vendredi. Il dénonce une situation intenable. Les chauffeurs de taxi sont reçus aujourd'hui par le ministre des Transports pour parler de la hausse des prix du carburant, plus 30 à 50 euros sur un plein, alors que la plupart des chauffeurs passent à la pompe tous les jours ou tous les deux jours. Ils reprochent au gouvernement de les avoir oubliés lorsque les premières aides ciblées ont été mises en place pour certaines professions. Et puis on termine avec un mot de sport et ce match capital pour l'équipe de France de handball. La France joue sa qualification pour le Mondial 2027 ce soir contre la Tchéquie. Et c'est la première fois depuis 22 ans que les Bleus doivent passer par un barrage pour valider leur billet pour le Mondial. Coup d'envoi de la rencontre ce soir à partir de 20h avant le match retour dimanche à Orléans. Excellente matinée à tous.
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4: La météo. Le temps pour cet après-midi, en ce mercredi 13 mai. Quelques éclaircies qui arrivent sur la région, mais encore de temps en temps, une petite averse faible. Alors les températures seront de 17 à 18 degrés, Condon, Valence, Agen, Dirac, et jusqu'à 19 degrés, Castéra Verduzan, Géguin, Saint-Puy. 18 à 19 degrés du côté de Vic-Fezensac. Voilà pour les prévisions météo cet après-midi. Bon appétit. Le retour de la météo, c'est tout à l'heure à 12h30.

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2: En CDD, relayeur d'aidant familial en CDD à Condom, manipulateur en imagerie médicale en CDD à Condom et employé de maison en CDD à Condom, ouvrier manœuvre TP en CDD à Saint-Orens-Pouilly-Petit, ouvrier agricole viticulture en CDD à La Roque-sur-Losse, agent de cuisine en CDD à La Romieux, cueilleur de fraises hors sol et sous serre en CDD à Saint-Puy, serveur en contrat d'apprentissage en CDD à Roque, ouvrier agricole polyvalent en CDD à Montréal-du-Gers, agent polyvalent de mairie en CDD à l'Agrolet-du-Gers, serveur en CDD à Castéra-Verduzon, plongeur en CDD à Castéra-Verduzon, technicien de maintenance des installations en CDD à Lectour, manutentionnaire en CDD à Lectour et chef de rang en CDD à Lectour, seconde cuisine en CDD à Lanpax, auxiliaire de vie en CDD à Vic-Fezensac, préparateur en pharmacie en CDD à Vic-Fezensac, ouvrier maraîcher en CDD à Saint-Peucère, agent des services hospitaliers en CDD à Éose, serveur en CDD à Préchac, animateur en CE en CDD à Astafort, assistant comptable client en CDD à Florence et aide de cuisine en CDD à Florence. Psychologue en EHPAD en CDD à Gabaret, chef de service en CDD à Ordans-la-Roque, jardinier en CDD à Roquelaur, bûcheron et lagueur en CDD dans le Gers, enseignant en lettres modernes en CDD dans le Gers et conducteur de voyageurs réseau routier en CDD dans le Gers.
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0: Bonjour à tous. Le gouvernement se veut rassurant. Il y a assez de stocks de masques pour protéger la France pendant minimum 3 mois en cas de vague épidémique liée à l'antivirus. À ce stock stratégique s'additionnent tous les stocks privés et publics qui permettent d'étendre de plusieurs semaines la capacité de protection du pays. 22 personnes sont actuellement hospitalisées en France, cas contact d'une néerlandaise tuée par l'antivirus. La ministre de la Santé, Stéphanie Rist, concède qu'il y a encore des choses qu'on ne sait pas sur le virus. Une revalorisation du SMIC, le salaire minimum augmentera de 2,4% le 1er juin, conséquence de l'inflation. Selon le ministre du Travail, Jean-Pierre Farandou, cette hausse représentera environ 44 euros bruts supplémentaires par mois. Êtes-vous éligible à l'indemnité carburant pour les grands rouleurs? Un simulateur est mis en ligne aujourd'hui sur le site des impôts. Vous saurez si vous pouvez ou pas bénéficier du coup de pouce de 50 euros. Cette indemnité est destinée aux travailleurs dont le revenu fiscal de référence est inférieur ou égal à 16 880 euros et qui font plus de 15 km par jour. Le formulaire d'aide sera ouvert le 27 mai. C'est une page qui se tourne. L'enseigne de chaussures Minelli va définitivement fermer le 30 mai après plus de 50 ans d'existence. Les difficultés de Minelli remontent à plusieurs années. En 2023, elle avait été placée en redressement judiciaire. L'entreprise précise que pour les clients qui se rendront dans les magasins d'ici la fermeture, une remise exceptionnelle de 60% sera proposée. Donald Trump en Chine, visite de 2 jours du président américain, au cours de laquelle il rencontrera son homologue chinois Xi Jinping. Le sommet intervient dans un contexte de rivalité intense entre les deux premières puissances mondiales, entre la question de Taïwan et les enjeux stratégiques liés à la guerre au Moyen-Orient. Plusieurs accords commerciaux pourraient également être annoncés dans les domaines agricoles ou aéronautiques. Et puis la mort de Fleury Dinalo, footballeur considéré comme une légende de l'Olympique lyonnais. Il est resté près de 15 ans dans le club entre 1960 et 1974. Attaquant, il est encore à ce jour le meilleur buteur de l'histoire du club. Fleury Dinalo avait 83 ans. Voilà pour l'info, excellente journée.
1: 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Voici un communiqué du conseil départemental du Gers. 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
2: La météo avec des températures aujourd'hui qui vont sûrement dépasser les 18 à 19 degrés. Pas plus, avec quelques rayons de soleil, mais encore quelques gouttes sur la région. Pour la journée de demain, c'est pareil, avec le matin, un ciel couvert avec 14 degrés. L'après-midi, très peu de chances d'avoir même un seul rayon de soleil. Oui, ça a changé, avec des valeurs qui ne dépassent pas les 15 à 16 degrés. Le soleil revient un peu vendredi après-midi, avec du 14 à 15 degrés, des averses faibles pour ce vendredi. Et c'est comme ça pour ce samedi et ce dimanche. Dimanche, ça sera un petit peu mieux avec du 17 à 18 degrés l'après-midi, notamment pour le May Day du côté de Saint-Puy. Nous serons en direct dimanche matin. 12h39, le prochain point météo, c'est tout à l'heure, à partir de 17h. Et tout de suite, c'est le retour de la musique.

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2: Nouvelle affaire de violence conjugale jugée à Bayonne. Un conjoint ultra-violent et récidiviste a été condamné à 4 ans de prison, dont 18 mois avec sursis. En juin 2024, à Saint-Pierre-d'Irube, il avait violemment frappé son ex-compagne. Des violences commises sous fond d'alcool et de cocaïne. Des négociations difficiles du côté de l'aéroport de Pau. Le contrat entre la compagnie Amelia et le syndicat mixte de l'aéroport pour desservir Orly s'arrête à la fin du mois de mai. Des négociations sont donc en cours avec des désaccords sur la question financière. La compagnie aérienne souhaiterait un soutien financier des collectivités à hauteur de 7 millions d'euros. Trop cher pour ces dernières qui ont fixé une limite à 5 millions d'euros. Nouvel accident grave sur les routes de la région. Alors qu'il descendait une pente de la départementale 5 à Weyoux dans les Hautes-Pyrénées, un groupe de cyclistes du club Ledelweiss a percuté une voiture qui arrivait en sens inverse. Deux cyclistes âgés de 53 et 60 ans, grièvement blessés, ont été évacués vers l'hôpital de Tarbes. 18 mois de prison avec sursis probatoire. Verdict hier du tribunal correctionnel d'Auch qui jugeait une femme d'une quarantaine d'années. Le 26 janvier dernier, ivre, elle avait semé le trouble dans un bar de la place Bête-Clar. Un véritable déchaînement de violence. Elle avait notamment brisé un verre.

0: contrat entre la compagnie Amelia et le syndicat mixte de l'aéroport pour desservir Orly s'arrête à la fin du mois de mai. Des négociations sont en cours avec des désaccords sur la question financière. La compagnie aérienne souhaiterait un soutien des collectivités à hauteur de 7 millions d'euros, trop cher pour ces mêmes collectivités qui ont fixé une limite à 5 millions d'euros. Et puis la 53e édition du festival de bandas de Condon a été un véritable succès populaire, avec les premiers chiffres qui ont été révélés hier. Plus de 50 000 visiteurs sur le week-end. Le précédent record datait de la 50e édition avec un peu plus de 46 000 festaires.
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2: 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Mais ne vous inquiétez pas, cela ne l'empêche pas d'être un compagnon de toute une vie. Un chat très gentil qui aime les câlins et qui a son petit caractère. Il faut savoir que cette maladie peut être transmissible à d'autres chats. 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
3: Qu'est-ce que l'assurance vie? C'est une enveloppe d'épargne qui permet de faire fructifier votre argent en bénéficiant d'une fiscalité avantageuse en cas de rachat ou de transmission. Pourquoi est-ce si populaire? Car l'assurance vie est souple et avantageuse. Il n'y a pas de plafond, on peut retirer notre argent à tout moment, choisir différentes gestions, sécuritaires ou dynamiques, et surtout profiter d'une fiscalité allégée après 8 ans. Est-ce utile pour transmettre son patrimoine? Oui, c'est même son atout majeur. On peut transmettre jusqu'à 152 500 euros par bénéficiaire et sans droit de succession, selon certaines conditions bien sûr. En résumé, l'assurance vie, c'est la clé pour préparer votre avenir, car elle est à la fois un choix de placement flexible et un fort outil de transmission. 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
2: Nous sommes à la Petite Pierre avec Cathy pour parler, pour raconter, pour informer sur le festival Les Petits Mousses qui aura lieu les 23 et 24 mai prochains à Castéra-Verduzan.
3: Eh bien, c'est la 6e édition cette année et on est ravis de, en plus, revenir à Castéra-Verduzan puisqu'on a les 5 premières éditions, on les a faites à la fois sur notre site à La Petite Pierre et aussi à Géguin. Et cette année, voilà, on va réinvestir le parc Lannelong avec grand plaisir.
2: C'est les enfants. Et donc, c'est bien eux qui s'occupent quasiment de tout.
3: Évidemment, sous l'œil des adultes, mais oui, c'est un festival qui est né aussi de la volonté des familles et des enfants, notamment, d'être bénévoles et de s'approprier des tâches, des missions qu'on confie plus souvent sur un festival à des adultes. Donc, ils ont déjà démarré par le bar à mômes. Ça, c'est vraiment l'élément qui centralise les enfants. Et chaque année, ce bar à mômes, il évolue, il y a des nouvelles machines, des nouveaux fonctionnements, et les enfants sont de plus en plus au cœur de cette machine-là. C'est eux qui transmettent même aux adultes leur savoir-faire, comment on fait une barbe à papa, et ils sont carrément plus doués que nous. De plus en plus, ces enfants grandissent, on en accueille aussi de nouveaux, et donc on leur confie aussi des tâches différentes. Donc ils peuvent être, vous allez pouvoir les retrouver à la billetterie, en entrée, de la technique aussi, sur de l'accueil public, puis aussi sur de l'animation d'ateliers, de la co-animation. On continue dans l'esprit de la Petite Pierre, d'associer à la fois l'artistique et puis tout le reste, tout ce qui nous réunit. Donc le festival, il ouvrira ses portes à 14h. Les jeux en bois, on essaie de faire venir chaque année soit la médiathèque de Grand-Auge, soit l'association Atite Toka, qu'on accueille toujours avec plaisir. Stand d'auto-maquillage, ça c'est nouveau, c'est une jeune bénévole qui va l'animer. Très heureux parce que cette année, Musicoli, l'école de musique de Castéra, propose d'ouvrir ses portes au public avec une répétition publique à l'école de musique qui est tout près du parc. Et on pourra, le public pourra écouter une petite partie d'une répétition. Voilà, et ça c'est à l'ouverture. Et on enchaînera ensuite par deux spectacles. On a voulu faire quelque chose de pas trop lourd au niveau des accueils artistiques pour que les enfants, les familles puissent à la fois voir des spectacles, mais aussi s'amuser, prendre du temps, jouer. Un premier spectacle musical qui est Doux Voyage, un concert de la compagnie Les Timuso, qui est une compagnie très locale qu'on a accueillie en résidence. Et voilà, c'est très frais, très chouette, d'une très bonne qualité musicale. Et ensuite, 17h, on aura Rhythm and Ball de la compagnie Point Fixe. Donc là, c'est pareil, c'est aussi musical, mais on est plus sur de la jonglerie.
2: Et le dimanche 24 mai, que se passe-t-il?
3: On est un peu sur les mêmes horaires, ouverture du festival à 14h jusqu'à 18h. On accueille aussi pour la deuxième année l'association L'Outil en Main, qui est une association basée à Pavie. Bricolage, on a des artisans, artisanes à la retraite qui transmettent leur savoir-faire. Là, cette année, c'est la surprise. Le manège à pétales, ça c'est super. Donc il faut pédaler pour faire tourner ce manège qui est accompagné d'un orgue de barbarie. Et ça c'est Simon Ferrari qui vient nous faire le plaisir d'installer son manège toute l'après-midi.
2: Sur le festival Les Petits Mousses, 23 et 24 mai prochain à Castéra-Verduzan.
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5: Bonjour, écoutez, je suis ravie aujourd'hui de pouvoir voyager avec vous dans la perception autistique, finalement, cette manière un petit peu unique de voir le monde. Donc, je voudrais vraiment vous parler de tout ce qui est profil sensoriel aujourd'hui. Donc, qu'est-ce qu'un profil sensoriel de manière générale, pour le commun et pour nous toutes et nous tous? C'est finalement la façon dont on perçoit le monde monde, la façon dont nos sens évoluent en fonction de toutes ces particularités sensorielles que nous ressentons. Donc ben, on en connaît hein, des sens et on en connaît des particularités. Donc on parle de 5 sens habituellement, donc ben, vous les connaissez bien hein. Mais moi je vais en rajouter 2, donc qui sont particulièrement le vestibulaire et le proprioceptif, parce que finalement dans le champ de l'autisme et particulièrement dans le spectre de l'autisme, ce sont des sens qui aident en fait, qui aident ces personnes porteuses de ce handicap à évoluer, à se retrouver dans la perception. Donc on va parler d'hyposensibilité et d'hypersensibilité. Donc finalement l'hypersensibilité, c'est quand le sens, quel qu'il soit d'ailleurs, hein, l'ouïe, la vue, l'odorat peut être particulièrement amplifié. Et l'hypo, c'est atténué. Voilà, je pense que c'est quelque chose de très important à considérer actuellement de manière générale, parce que ben finalement, on vit dans une société très particulière, un peu peut-être qui fait que nous sommes souvent sollicités de part et d'autre. Et je voulais quand même appuyer ça au niveau de l'autisme. Ce sont quand même des personnes qui ont besoin de vivre différemment, de penser, et à nous de penser que l'autisme, en fait, ne se comprend pas seulement par les comportements, mais par l'expérience sensorielle. Donc un monde parfois très intense et ou trop distant, ou peut-être pouvant entraîner des surcharges cognitives. Je vous retrouverai avec grand plaisir le mois prochain pour aborder d'autres particularités dans le champ de l'autisme, et j'étais ravie vraiment de voyager avec vous. Donc je reste tout à fait à l'écoute, et si vous êtes très intéressé par cette chronique, eh bien écoutez mon mail, je vous le donne, donc Doro, D-O-R-E-A-U, Sandrine, tout attaché, @gmail.com. Voilà, je pense qu'on a beaucoup de choses à partager, et ça s'adresse en fait à tout public, parents, professionnels et puis surtout les jeunes avec autisme.
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2: Nouvelle affaire de violence conjugale jugée à Bayonne. Un conjoint ultra-violent et récidiviste a été condamné à 4 ans de prison, dont 18 mois avec sursis. En juin 2024, à Saint-Pierre-d'Irube, il avait violemment frappé son ex-compagne. Des violences commises sous fond d'alcool et de cocaïne. Des négociations difficiles du côté de l'aéroport de Pau. Le contrat entre la compagnie Amelia et le syndicat mixte de l'aéroport pour desservir Orly s'arrête à la fin du mois de mai. Des négociations sont donc en cours avec des désaccords sur la question financière. La compagnie aérienne souhaiterait un soutien financier des collectivités à hauteur de 7 millions d'euros, trop cher pour ces dernières qui ont fixé une limite à 5 millions d'euros. Nouvel accident grave sur les routes de la région. Alors qu'il descendait une pente de la départementale 5 à Weyoux dans les Hautes-Pyrénées, un groupe de cyclistes du club L'Edelweiss a percuté une voiture qui arrivait en sens inverse. Deux cyclistes âgés de 53 et 60 ans, grièvement blessés, ont été évacués vers l'hôpital de Tarbes. 18 mois de prison avec sursis probatoire. Verdict hier du tribunal correctionnel d'Auch qui jugeait une femme d'une quarantaine d'années. Le 26 janvier dernier, ivre, elle avait semé le trouble dans un bar de la place Bête-Claire. Un véritable déchaînement de violence. Elle avait notamment brisé un verre sur le visage d'une femme avant d'en agresser une deuxième. Manifestation ce mercredi à Mazères-le-Zon dans les Pyrénées-Atlantiques. Un rassemblement qui fait suite à l'annonce de la fermeture d'ici au mois de juillet du centre social Cap de Toux. 6 personnes avaient déjà été licenciées en décembre dernier, mais les difficultés économiques persistent. Les 8 derniers salariés vont désormais se retrouver au chômage. Une pétition a été mise en ligne. Des négociations difficiles du côté de l'aéroport de Pau. Le contrat entre la compagnie Amelia et le syndicat mixte de l'aéroport pour desservir Orly s'arrête à la fin du mois de mai. Des négociations sont en cours avec des désaccords sur la question financière. La compagnie aérienne souhaiterait un soutien des collectivités à hauteur de 7 millions d'euros. Trop cher pour ces mêmes collectivités qui ont fixé une limite à 5 millions d'euros. Et puis la 53e édition du festival de bandas de Condon a été un véritable succès populaire. Avec les premiers chiffres qui ont été révélés hier, plus de 50 000 visiteurs sur le week-end. Le précédent record daté de la 50e édition avec un peu plus de 46 000 festaires.
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2: Conférence de presse au rooftop de l'Hôtel de France à Auch avec Vanessa Danflou, présidente de l'association La Florentine, et Vincent Blesse, directeur musical, pour les échanges culturels avec le Costa Rica.
3: Le projet se décline en deux volets. Donc un projet d'accueil avec un groupe qui s'appelle Insax, donc un quatuor de saxophone, tous des musiciens professionnels donc qui nous viennent du Costa Rica, qui seront là dans le Gers du 24 au 31 mai, avec lequel nous ferons donc un concert le 30 mai à l'espace culturel de Florence, qui portera essentiellement autour de musique de Yann Talman, le fondateur du groupe Insax, et notamment une création mondiale avec une pièce qui s'appelle Immersion, mais pas que, puisque l'harmonie donnera également deux grosses pièces qui s'intitulent Down Zone numéro 2 d'Arturo Marquez, et nous ferons également une pièce de Pirates des Caraïbes. Les musiciens feront un concert également à Valence d'Agen, au Musée des Amériques à Auch, le jeudi à 18h30, et le samedi toute la journée aura lieu une masterclass pour des élèves saxophonistes du département et hors département, avec une grosse journée le mardi à Florence, animation du marché, concert scolaire, etc. Et donc le deuxième volet, c'est donc le départ de la banda Los Pagayos au Costa Rica du 31 juillet au 11 août, où là nous animerons tous les jours différents lieux, universités, écoles, avec remise d'instruments également au Costa Rica, et nous aurons également l'occasion de conclure le magnifique festival Corazon Verde qui réunit 3500 musiciens venus de toute l'Amérique. Alors nous serons 48 musiciens, voilà, ce qui est un effectif assez conséquent pour une banda. Alors comment est né le projet? Alors c'est tout simplement parce que avec l'école de musique nous avons passé une commande auprès de Yann Talman pour la classe de saxophone, et donc a eu lieu un échange avec le compositeur et l'arrangeur, et de là sont parties les discussions sur des échanges réciproques de part et d'autre, et donc ça a été très vite. Yann Talman nous a mis en relation très rapidement avec un ancien membre du ministère de la culture qui s'appelle Mauricio Solano, qui lui a mis en route très très rapidement le projet, lui, du côté du Costa Rica. Le premier voyage a été initié en 2015, où nous sommes partis du côté de San Francisco en Californie. Voilà, alors c'était dans le cadre de l'échange autour de l'ail avec entre la ville de Saint-Clair et Gilroy, et donc s'en est suivi d'autres sorties à l'étranger, notamment les Açores et l'Italie.
2: Et est-ce que justement pour un voyage comme ça, vous ne recherchez pas des aides?
4: Si, effectivement, une grosse partie du voyage est financée par les musiciens, une plus petite par l'association grâce aux sorties banda qu'elle peut faire. Mais effectivement, nous sommes à la recherche de partenaires privés ou publics, avec diverses demandes qui ont pu être faites, et toujours dans l'attente de nouveaux partenaires privés, puisque nous sommes une association reconnue d'intérêt général qui ouvre droit du coup à la distribution de CERFA si nous sommes accompagnés. On a également créé un lien LOASO.
2: C'était Madame Vanessa Danflou, présidente de l'association La Florentine, et Monsieur Vincent Blesse, directeur musical.
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6: 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ouvrier agricole viticulture en CDD à La Roque-sur-Losse, agent de cuisine en CDD à La Romieux, cueilleur de fraises hors sol et sous serre en CDD à Saint-Puy, serveur en contrat d'apprentissage en CDD à Roque, ouvrier agricole polyvalent en CDD à Montréal-du-Gers, agent polyvalent de mairie en CDD à l'Agrolet-du-Gers, serveur en CDD à Castéra-Verduzon, plongeur en CDD à Castéra-Verduzon, technicien de maintenance des installations en CDD à Lectour, manutentionnaire en CDD à Lectour et chef de rang en CDD à Lectour, seconde cuisine en CDD à Lanpax, auxiliaire de vie en CDD à Vic-Fezensac, préparateur en pharmacie en CDD à Vic-Fezensac, ouvrier maraîcher en CDD à Saint-Peu-Serre, agent des services hospitaliers en CDD à Éose, serveur en CDD à Préchac, animateur en CE en CDD à Astafort, assistant comptable client en CDD à Florence et aide de cuisine en CDD à Florence. Psychologue en EHPAD en CDD à Gabaret. Chef de service en CDD à Ordans-la-Roque. Jardinier en CDD à Roquelaure. Bûcheron et lagueur en CDD dans le Gers. Enseignant en lettres modernes en CDD dans le Gers. Et conducteur de voyageurs réseau routier en CDD dans le Gers.
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2: 1,9, le chiffre du jour, c'est en millions d'euros le montant des fraudes détectées par l'assurance maladie dans les Hautes-Pyrénées l'an dernier. Une hausse de 14% sur un an. Accidents du travail et fraudes aux droits, notamment liés aux conditions de résidence, arrivent en tête. Les faux arrêts de travail sont de leur côté en baisse. Nouvel incendie d'un hangar agricole dans la région. Un sinistre survenu hier à Saint-Jean-le-Comtal, dans le Gers. Les flammes ont ravagé un bâtiment de 200 mètres carrés. Une enquête a été ouverte pour déterminer les causes exactes de cet incendie. L'enquête progresse toujours suite à l'accident mortel qui dimanche matin a coûté la vie à un couple de sexagénaires à Laméac dans les Hautes-Pyrénées. Le jeune conducteur de 18 ans responsable de l'accident n'avait pas son permis. Présenté hier devant le parquet de Tarbes, il s'est avéré qu'il conduisait également en état d'ivresse. Désormais poursuivi pour homicide routier aggravé, il risque jusqu'à 10 ans de prison et 150 000 euros d'amende. Retour à la normale du côté des sites du centre hospitalier Tarbes-Lourdes, touché par une vaste panne informatique depuis le 1er mai dernier. Le plan blanc avait été déclenché. Les interventions chirurgicales ainsi que les consultations externes avaient été dans un premier temps déprogrammées. Un plan blanc finalement levé en début de semaine, alors que le fonctionnement informatique était revenu à la normale depuis plusieurs jours. À noter sur vos agendas si vous cherchez un emploi, une nouvelle édition du Café de l'Emploi de Tarbes se déroulera à l'Arsenal Padel, avenue des Forges à Tarbes, le 1er juin prochain. L'objectif est de faciliter l'accès à l'emploi avec des rencontres directes entre employeurs et candidats à l'embauche. Un événement organisé par l'Action pour le Conseil et le Recrutement. Et puis la 53e édition du Festival de Bandas de Condon a été un véritable succès populaire. Avec les premiers chiffres qui ont été révélés hier, plus de 50 000 visiteurs sur le week-end. Le précédent record datait de la 50e édition avec un peu plus de 46 000 festaires.
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0: La météo.
1: En cette fin d'après-midi, le ciel est toujours dégagé. On aura même quelques étoiles pour démarrer la soirée avec du 12 à 13 degrés entre Condon et Auch. Cette nuit, les températures vont redescendre entre 9 et 10 degrés. Mais attention, c'est le retour aussi des averses faibles. Pour votre grand week-end, jeudi jour férié, nous aurons de la pluie le matin avec des valeurs de 10 degrés au lever du jour à Florence. Et l'après-midi, les températures iront de 14 à 15 degrés avec des averses faibles sur l'ensemble du Grand Sud-Ouest. 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
2: Nous sommes à la Petite Pierre avec Cathy pour parler, pour raconter, pour informer sur le festival Les Petits Mousses qui aura lieu les 23 et 24 mai prochains à Castéra-Verduzan.
3: Eh bien, c'est la 6e édition cette année et on est ravis de, en plus, revenir à Castéra-Verduzan puisqu'on a les 5 premières éditions, on les a faites à la fois sur notre site à La Petite Pierre et aussi à Géguin. Et cette année, voilà, on va réinvestir le parc Lannelongue avec grand plaisir.
2: C'est les enfants. Et donc, c'est bien eux qui s'occupent quasiment de tout.
3: Évidemment, sous l'œil des adultes, mais oui, c'est un festival qui est né aussi de la volonté des familles et des enfants, notamment, d'être bénévoles et de s'approprier des tâches, des missions qu'on confie plus souvent sur un festival à des adultes. Donc, ils ont déjà démarré par le bar à mom. Ça, c'est vraiment l'élément qui centralise les enfants. Et chaque année, ce bar à mom, il évolue, il y a des nouvelles machines, des nouveaux fonctionnements, et les enfants sont de plus en plus au cœur de cette machine-là. C'est eux qui transmettent même aux adultes leur savoir-faire, comment on fait une barbe à papa, et ils sont carrément plus doués que nous. De plus en plus, ces enfants grandissent, on en accueille aussi de nouveaux, et donc on leur confie aussi des tâches différentes. Donc ils peuvent être, vous allez pouvoir les retrouver à la billetterie, en entrée, de la technique aussi, sur de l'accueil public, puis aussi sur de l'animation d'ateliers, de la co-animation. On continue dans l'esprit de la Petite Pierre, d'associer à la fois l'artistique et puis tout le reste, tout ce qui nous réunit. Donc le festival, il ouvrira ses portes à 14h. Les jeux en bois, on essaie de faire venir chaque année soit la médiathèque de Grand-Toche, soit l'association Atit et Toka, qu'on accueille toujours avec plaisir. Stand d'auto-maquillage, ça c'est nouveau, c'est une jeune bénévole qui va l'animer. Très heureux parce que cette année, Musicoli, l'école de musique de Castéra, propose d'ouvrir ses portes au public avec une répétition publique à l'école de musique qui est tout près du parc. Et le public pourra écouter une petite partie d'une répétition. Voilà, et ça, c'est à l'ouverture. Et on enchaînera ensuite par deux spectacles. On a voulu faire quelque chose de pas trop lourd au niveau des accueils artistiques pour que les enfants, les familles puissent à la fois voir des spectacles, mais aussi s'amuser, prendre du temps, jouer. Un premier spectacle musical qui est Doux Voyage, un concert de la compagnie Les Timusos, qui est une compagnie très locale qu'on a accueillie en résidence. Et voilà, c'est très frais, très chouette, d'une très bonne qualité musicale. Et ensuite, 17h, on aura Rhythm and Ball de la compagnie Point Fixe. Donc là, c'est pareil, c'est aussi musical, mais on est plus sur de la jonglerie.
2: Et le dimanche 24 mai, que se passe-t-il?
3: On est un peu sur les mêmes horaires, ouverture du festival à 14h jusqu'à 18h. On accueille aussi pour la deuxième année l'association L'Outil en Main, qui est une association basée à Pavie. Bricolage, on a des artisans, artisanes à la retraite qui transmettent leur savoir-faire. Là, cette année, c'est la surprise. Le manège à pétales, ça c'est super. Donc il faut pédaler pour faire tourner ce manège qui est accompagné d'un orgue de barbarie. Et ça c'est Simon Ferrari qui vient nous faire le plaisir d'installer son manège toute l'après-midi.
2: Sur le festival Les Petits Mousses, 23 et 24 mai prochain à Castéra-Verduzan.
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8: Cette semaine, la SPA vous présente Marcel, un chat un petit peu spécial, porteur du virus FIV. Mais ne vous inquiétez pas, cela ne l'empêche pas d'être un compagnon de toute une vie. Un chat très gentil qui aime les câlins et qui a son petit caractère. 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

0: La météo.
1: En cette fin d'après-midi, le ciel est toujours dégagé. On aura même quelques étoiles pour démarrer la soirée avec du 12 à 13 degrés entre Condon et Auch. Cette nuit, les températures vont redescendre entre 9 et 10 degrés. Mais attention, c'est le retour aussi des averses faibles. Pour votre grand week-end, jeudi jour férié, nous aurons de la pluie le matin avec des valeurs de 10 degrés au lever du jour à Florence. Et l'après-midi, les températures iront de 14 à 15 degrés avec des averses faibles sur l'ensemble du grand sud-ouest. Belle soirée avec DFM.
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2: Bonsoir à tous. Les ministres de la Santé européens réunis cet après-midi pour évoquer l'antivirus. Opération de coordination entre Stéphanie Rist et ses homologues du Vieux Continent. La ministre française a par ailleurs été auditionnée ce matin par les parlementaires de la Commission des Affaires Sociales. Elle a assuré qu'à l'heure actuelle, il n'y avait aucune raison de porter un masque, même si la France en a les capacités. Écoutez.
3: Le stock stratégique de l'État est suffisant pour protéger le pays pendant minimum 3 mois en cas de vague épidémique. Encore une fois, je rappelle, c'est pas la situation actuelle. Il est d'ailleurs supérieur à la cible actée en sortie de Covid-19. Notre capacité de production de masques sur le sol français est estimée entre 2,6 et 3,5 milliards de masques par an. Cette capacité de production nationale est suffisante pour faire face à une pandémie type Covid-19. Elle peut d'ailleurs être étendue si nécessaire.
2: Après le bateau foyer d'antivirus, un autre paquebot attire l'attention près de Bordeaux cette fois. Plus de 1700 personnes sont confinées après une possible épidémie de gastro-entérite. Des analyses sont en cours. 7 ans de prison et 300 000 euros d'amende requis contre Nicolas Sarkozy, jugé en appel pour le financement libyen présumé de sa campagne de 2007. Le parquet national financier avait requis la même peine en première instance. La décision de la justice devrait être rendue le 30 novembre. Alors que le conflit au Moyen-Orient se poursuit, l'Agence internationale de l'énergie alerte sur la diminution des réserves pétrolières. L'agence prévient les pertes croissantes d'approvisionnement dans le détroit d'Ormuz épuisent les stocks mondiaux de pétrole à un rythme record. Et puis en foot, séance de rattrapage ce soir en Ligue 1. Deux affiches décalées de la 29e journée. Brest-Strasbourg à 19h, suivi à 21h de Lens-PSG. Affiche de gala entre les deux meilleures équipes du championnat. Le PSG assurait définitivement son titre de champion avec un petit point. Voilà pour l'info, excellente soirée.
4: 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Le département va accueillir les équipes féminines des finales départementales du rugby qui auront lieu le samedi 16 mai 2026 à Eauze en présence de M. Philippe Dupouille, président du département du Gers.

0: météo.
1: En cette fin d'après-midi, le ciel est toujours dégagé. On aura même quelques étoiles pour démarrer la soirée avec du 12 à 13 degrés entre Condon et Auch. Cette nuit, les températures vont redescendre entre 9 et 10 degrés. Mais attention, c'est le retour aussi des averses faibles. Pour votre grand week-end, jeudi jour férié, nous aurons de la pluie le matin avec des valeurs de 10 degrés au lever du jour à Florence. Et l'après-midi, les températures iront de 14 à 15 degrés avec des averses faibles sur l'ensemble du grand sud-ouest. Belle soirée avec DFM.
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8: Préparateur de commandes à Condon, auxiliaire de vie en CDI à Condon, aide-pâtissier en CDI à Condon et conducteur de poids lourd en CDI à Condon. 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
2: Nous sommes à la Petite Pierre avec Cathy pour parler, pour raconter, pour informer sur le festival Les Petits Mousses qui aura lieu les 23 et 24 mai prochains à Castéra-Verduzan.
3: Eh bien, c'est la 6e édition cette année et on est ravis de, en plus, revenir à Castéra-Verduzan puisqu'on a les 5 premières éditions, on les a faites à la fois sur notre site à La Petite Pierre et aussi à Géguin. Et cette année, voilà, on va réinvestir le parc Lannelongue avec grand plaisir.
2: C'est les enfants. Et donc, c'est bien eux qui s'occupent quasiment de tout.
3: Évidemment, sous l'œil des adultes, mais oui, c'est un festival qui est né aussi de la volonté des familles et des enfants, notamment, d'être bénévoles et de s'approprier des tâches, des missions qu'on confie plus souvent sur un festival à des adultes. Donc, ils ont déjà démarré par le bar à mom. Ça, c'est vraiment l'élément qui centralise les enfants. Et chaque année, ce bar à mom, il évolue, il y a des nouvelles machines, des nouveaux fonctionnements, et les enfants sont de plus en plus au cœur de cette machine-là. C'est eux qui transmettent même aux adultes leur savoir-faire, comment on fait une barbe à papa, et ils sont carrément plus doués que nous. De plus en plus, ces enfants grandissent, on en accueille aussi de nouveaux, et donc on leur confie aussi des tâches différentes. Donc ils peuvent être, vous allez pouvoir les retrouver à la billetterie, en entrée, de la technique aussi, sur de l'accueil public, puis aussi sur de l'animation d'ateliers, de la co-animation. On continue dans l'esprit de la Petite Pierre, d'associer à la fois l'artistique et puis tout le reste, tout ce qui nous réunit. Donc le festival, il ouvrira ses portes à 14h. Les jeux en bois, on essaie de faire venir chaque année soit la médiathèque de Grand-Auge, soit l'association Atit et Toka, qu'on accueille toujours avec plaisir. Stand d'auto-maquillage, ça c'est nouveau, c'est une jeune bénévole qui va l'animer. Très heureux parce que cette année, Musicoli, l'école de musique de Castéra, propose d'ouvrir ses portes au public avec une répétition publique à l'école de musique qui est tout près du parc. Et on pourra, le public pourra écouter une petite partie d'une répétition. Voilà, et ça, c'est à l'ouverture. Et on enchaînera ensuite par deux spectacles. On a voulu faire quelque chose de pas trop lourd au niveau des accueils artistiques pour que les enfants, les familles puissent à la fois voir des spectacles, mais aussi s'amuser, prendre du temps, jouer. Un premier spectacle musical qui est Doux Voyage, un concert de la compagnie des Timuso, qui est une compagnie très locale qu'on a accueilli en résidence, et voilà, c'est très frais, très chouette, d'une très bonne qualité musicale. Et ensuite 17h on aura Rhythm and Ball de la compagnie Point Fixe. Donc là c'est pareil, c'est aussi musical, mais on est plus sur de la jonglerie.
2: Et le dimanche 24 mai, que se passe-t-il?
3: On est un peu sur les mêmes horaires, ouverture du festival à 14h jusqu'à 18h. On accueille aussi pour la deuxième année l'association L'Outil en Main, qui est une association basée à Pavie. Bricolage, on a des artisanes à la retraite qui transmettent leur savoir-faire. Là, cette année, c'est la surprise. Le manège à pétales, ça c'est super. Donc il faut pédaler pour faire tourner ce manège qui est accompagné d'un orgue de barbarie. Et ça, c'est Simon Ferrari qui vient nous faire le plaisir d'installer son manège toute l'après-midi.
2: Sur le festival Les Petits Mousses, 23 et 24 mai prochain à Castéra-Verduzan.
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0: météo.
1: En cette fin d'après-midi, le ciel est toujours dégagé. On aura même quelques étoiles pour démarrer la soirée avec du 12 à 13 degrés entre Condon et Auch. Cette nuit, les températures vont redescendre entre 9 et 10 degrés. Mais attention, c'est le retour aussi des averses faibles. Pour votre grand week-end, jeudi jour férié, nous aurons de la pluie le matin avec des valeurs de 10 degrés au lever du jour à Florence. Et l'après-midi, les températures iront de 14 à 15 degrés avec des averses faibles sur l'ensemble du grand sud-ouest. Belle soirée avec DFM.
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2: Bonsoir à tous. Les ministres de la Santé européens réunis cet après-midi pour évoquer l'antivirus. Opération de coordination entre Stéphanie Rist et ses homologues du Vieux Continent. La ministre française a par ailleurs été auditionnée ce matin par les parlementaires de la Commission des Affaires Sociales. Elle a assuré qu'à l'heure actuelle, il n'y avait aucune raison de porter un masque, même si la France en a les capacités. Écoutez.
3: Le stock stratégique de l'État est suffisant pour protéger le pays pendant minimum 3 mois en cas de vague épidémique. Encore une fois, je rappelle, c'est pas la situation actuelle. Il est d'ailleurs supérieur à la cible actée en sortie de Covid-19. Notre capacité de production de masques sur le sol français est estimée entre 2,6 et 3,5 milliards de masques par an. Cette capacité de production nationale est suffisante pour faire face à une pandémie type Covid-19. Elle peut d'ailleurs être étendue si nécessaire.
2: Après le bateau foyer d'antivirus, un autre paquebot attire l'attention près de Bordeaux cette fois. Plus de 1700 personnes sont confinées après une possible épidémie de gastro-entérite. Des analyses sont en cours. 7 ans de prison et 300 000 euros d'amende requis contre Nicolas Sarkozy, jugé en appel pour le financement libyen présumé de sa campagne de 2007. Le parquet national financier avait requis la même peine en première instance. La décision de la justice devrait être rendue le 30 novembre. Alors que le conflit au Moyen-Orient se poursuit, l'Agence internationale de l'énergie alerte sur la diminution des réserves pétrolières. L'agence prévient les pertes croissantes d'approvisionnement dans le détroit d'Ormuz, épuise les stocks mondiaux de pétrole à un rythme record. Et puis en foot, séance de rattrapage ce soir en Ligue 1, deux affiches décalées de la 29e journée. Brest-Strasbourg à 19h, suivi à 21h de Lens-PSG. Affiche de gala entre les deux meilleures équipes du championnat. Le PSG assurait définitivement son titre de champion avec un petit point. Voilà pour l'info, excellente soirée.
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0: La météo.
1: En cette fin d'après-midi, le ciel est toujours dégagé. On aura même quelques étoiles pour démarrer la soirée avec du 12 à 13 degrés entre Condon et Auch. Cette nuit, les températures vont redescendre entre 9 et 10 degrés. Mais attention, c'est le retour aussi des averses faibles. Pour votre grand week-end, jeudi jour férié, nous aurons de la pluie le matin avec des valeurs de 10 degrés au lever du jour à Florence. Et l'après-midi, les températures iront de 14 à 15 degrés avec des averses faibles sur l'ensemble du grand sud-ouest. Belle soirée avec DFM.
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0: météo.
1: En cette fin d'après-midi, le ciel est toujours dégagé. On aura même quelques étoiles pour démarrer la soirée avec du 12 à 13 degrés entre Condon et Auch. Cette nuit, les températures vont redescendre entre 9 et 10 degrés. Mais attention, c'est le retour aussi des averses faibles. Pour votre grand week-end, jeudi jour férié, nous aurons de la pluie le matin avec des valeurs de 10 degrés au lever du jour à Florence. Et l'après-midi, les températures iront de 14 à 15 degrés avec des averses faibles sur l'ensemble du grand sud-ouest. Belle soirée avec DFM.
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5: 1,9, le chiffre du jour, c'est en millions d'euros le montant des fraudes détectées par l'assurance maladie dans les Hautes-Pyrénées l'an dernier. Une hausse de 14% sur un an. Accidents du travail et fraudes aux droits, notamment liés aux conditions de résidence, arrivent en tête. Les faux arrêts de travail sont de leur côté en baisse. Nouvel incendie d'un hangar agricole dans la région. Un sinistre survenu hier à Saint-Jean-le-Comtal dans le Gers. Les flammes ont ravagé un bâtiment de 200 mètres carrés. Une enquête a été ouverte pour déterminer les causes exactes de cet incendie. L'enquête progresse toujours suite à l'accident mortel qui dimanche matin a coûté la vie à un couple de sexagénaires à Laméac dans les Hautes-Pyrénées. Le jeune conducteur de 18 ans responsable de l'accident n'avait pas son permis. Présenté hier devant le parquet de Tarbes, il s'est avéré qu'il conduisait également en état d'ivresse. Désormais poursuivi pour homicide routier aggravé, il risque jusqu'à 10 ans de prison et 150 000 euros d'amende. Retour à la normale du côté des sites du centre hospitalier Tarbes-Lourdes, touché par une vaste panne informatique depuis le 1er mai dernier. Le plan blanc avait été déclenché. Les interventions chirurgicales ainsi que les consultations externes avaient été dans un premier temps déprogrammées. Un plan blanc finalement levé en début de semaine, alors que le fonctionnement informatique était revenu à la normale depuis plusieurs jours. À noter sur vos agendas, si vous cherchez un emploi, une nouvelle édition du Café de l'Emploi de Tarbes se déroulera à l'Arsenal Padel, avenue des Forges à Tarbes, le 1er juin prochain. L'objectif est de faciliter l'accès à l'emploi avec des rencontres directes entre employeurs et candidats à l'embauche. Un événement organisé par l'Action pour le Conseil et le Recrutement. Et puis la 53e édition du Festival de Bandas de Condon a été un véritable succès populaire. Avec les premiers chiffres qui ont été révélés hier, plus de 50 000 visiteurs sur le week-end. Le précédent record daté de la 50e édition avec un peu plus de 46 000 festailles.
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2: Bonsoir à tous. Les ministres de la Santé européens réunis cet après-midi pour évoquer l'antivirus. Opération de coordination entre Stéphanie Rist et ses homologues du Vieux Continent. La ministre française a par ailleurs été auditionnée ce matin par les parlementaires de la Commission des Affaires Sociales. Elle a assuré qu'à l'heure actuelle, il n'y avait aucune raison de porter un masque, même si la France en a les capacités. Écoutez.
3: Le stock stratégique de l'État est suffisant pour protéger le pays pendant minimum 3 mois en cas de vague épidémique. Encore une fois, je rappelle, c'est pas la situation actuelle. Il est d'ailleurs supérieur à la cible actée en sortie de Covid-19. Notre capacité de production de masques sur le sol français est estimée entre 2,6 et 3,5 milliards de masques par an. Cette capacité de production nationale est suffisante pour faire face à une pandémie type Covid-19. Elle peut d'ailleurs être étendue si nécessaire.
2: Après le bateau foyer d'antivirus, un autre paquebot attire l'attention près de Bordeaux cette fois. Plus de 1700 personnes sont confinées après une possible épidémie de gastro-entérite. Des analyses sont en cours. 7 ans de prison et 300 000 euros d'amende requis contre Nicolas Sarkozy, jugé en appel pour le financement libyen présumé de sa campagne de 2007. Le parquet national financier avait requis la même peine en première instance. La décision de la justice devrait être rendue le 30 novembre. Alors que le conflit au Moyen-Orient se poursuit, l'Agence internationale de l'énergie alerte sur la diminution des réserves pétrolières. L'agence prévient les pertes croissantes d'approvisionnement dans le détroit d'Ormuz, épuise les stocks mondiaux de pétrole à un rythme record. Et puis en foot, séance de rattrapage ce soir en Ligue 1, deux affiches décalées de la 29e journée. Brest-Strasbourg à 19h, suivi à 21h de Lens-PSG. Affiche de gala entre les deux meilleures équipes du championnat. Le PSG assurait définitivement son titre de champion avec un petit point. Voilà pour l'info, excellente soirée.
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0: La météo.
1: En cette fin d'après-midi, le ciel est toujours dégagé. On aura même quelques étoiles pour démarrer la soirée avec du 12 à 13 degrés entre Condon et Auch. Cette nuit, les températures vont redescendre entre 9 et 10 degrés. Mais attention, c'est le retour aussi des averses faibles. Pour votre grand week-end, jeudi jour férié, nous aurons de la pluie le matin avec des valeurs de 10 degrés au lever du jour à Florence. Et l'après-midi, les températures iront de 14 à 15 degrés avec des averses faibles sur l'ensemble du grand sud-ouest. Belle soirée avec DFM.
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2: 1,9, le chiffre du jour, c'est en millions d'euros le montant des fraudes détectées par l'assurance maladie dans les Hautes-Pyrénées l'an dernier. Une hausse de 14% sur un an. Accidents du travail et fraudes aux droits, notamment liés aux conditions de résidence, arrivent en tête. Les faux arrêts de travail sont de leur côté en baisse. Nouvel incendie d'un hangar agricole dans la région. Un sinistre survenu hier à Saint-Jean-le-Comtal, dans le Gers. Les flammes ont ravagé un bâtiment de 200 mètres carrés. Une enquête a été ouverte pour déterminer les causes exactes de cet incendie. L'enquête progresse toujours suite à l'accident mortel qui dimanche matin a coûté la vie à un couple de sexagénaires à Laméac, dans les Hautes-Pyrénées. Le jeune conducteur de 18 ans, responsable de l'accident, n'avait pas son permis. Présenté hier devant le parquet de Tarbes, il s'est avéré qu'il conduisait également en état d'ivresse. Désormais poursuivi pour homicide routier aggravé, il risque jusqu'à 10 ans de prison et 150 000 euros d'amende. Retour à la normale du côté des sites du centre hospitalier Tarbes-Lourdes, touché par une vaste panne informatique depuis le 1er mai dernier. Le plan blanc avait été déclenché. Les interventions chirurgicales ainsi que les consultations externes avaient été dans un premier temps déprogrammées. Un plan blanc finalement levé en début de semaine, alors que le fonctionnement informatique était revenu à la normale depuis plusieurs jours. À noter sur vos agendas, si vous cherchez un emploi, une nouvelle édition du Café de l'Emploi de Tarbes se déroulera à l'Arsenal Padel, avenue des Forges à Tarbes, le 1er juin prochain. L'objectif est de faciliter l'accès à l'emploi avec des rencontres directes entre employeurs et candidats à l'embauche. Un événement organisé par l'Action pour le Conseil et le Recrutement. Et puis la 53e édition du Festival de Bandaz de Condon a été un véritable succès populaire. Avec les premiers chiffres qui ont été révélés hier, plus de 50 000 visiteurs sur le week-end. Le précédent record daté de la 50e édition avec un peu plus de 46 000 festivaliers.
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0: La météo.
1: En cette fin d'après-midi, le ciel est toujours dégagé. On aura même quelques étoiles pour démarrer la soirée avec du 12 à 13 degrés entre Condon et Auch. Cette nuit, les températures vont redescendre entre 9 et 10 degrés. Mais attention, c'est le retour aussi des averses faibles. Pour votre grand week-end, jeudi jour férié, nous aurons de la pluie le matin avec des valeurs de 10 degrés au lever du jour à Florence. Et l'après-midi, les températures iront de 14 à 15 degrés avec des averses faibles sur l'ensemble du grand sud-ouest. Belle soirée avec DFM.
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2: Reportage ce matin sur DFM 930. Je reçois Delphine Delon. Bonjour Delphine.
3: Bonjour.
2: Avec vous, on va parler d'une retraite que vous proposez, consacrée à la solitude. Vous allez nous expliquer un petit peu tout ça. Quand a lieu cette retraite et à quel endroit?
3: Alors cette retraite, elle a lieu du vendredi 19 juin à partir de 18h jusqu'au dimanche 21 juin 15h30. Elle a lieu à Solognac, au domaine de Chanaya. Voilà, d'accord. C'est un domaine qui nous avons 5 hectares autour, en pleine génial. Nature. Voilà.
2: On peut retrouver les infos d'ailleurs sur internet sûrement et quelques photos du site si ça peut donner envie. Alors à qui s'adresse ce week-end?
3: Alors ce week-end, il s'adresse aux hommes comme aux femmes de plus de 40 ans, à partir de 40 ans, qui se sentent parfois seuls ou qui cherchent une vraie rencontre avec eux-mêmes et les autres. Sachant que la solitude a différentes formes, c'est ce que je dis. Lorsqu'on entend solitude, on a tendance à penser une personne seule. Et il faut savoir qu'on peut être en couple, avec des enfants et éprouver de la solitude.
2: Et il y aura des intervenants, qui sont-ils?
3: Alors les intervenantes, il y aura une professeure de yoga, il y aura une psychologue. Nous avons aussi notre chef cuistot, Bénédicte, qui cuisine en conscience. Et moi-même en tant qu'énergéticienne.
2: Alors, quel est le but de ce week-end?
3: Le but de ce week-end, ça va être que les participantes, elles comprennent mieux leur schéma, leur réaction ou encore ce qui les freine aujourd'hui. Ça peut être des déclics assez simples, mais qui changent beaucoup de choses, comme se sentir plus légitime ou juste se sentir plus apaisé avec soi-même. Tout ça entraîne une possible ouverture sur l'autre. Parce que quand même, malgré tout, le thème, c'est un week-end, on se rencontre nous pour mieux rencontrer l'autre.
2: Bravo d'organiser ce week-end-là, bravo de penser aux gens qui sont dans la solitude, qui peut-être vont pouvoir par ce biais bien lâcher un peu prise et pouvoir en parler. Delphine Delon, on rappelle le jour, l'heure et un numéro de téléphone pour vous contacter.
3: Alors le jour, c'est du vendredi 19 juin à partir de 18h jusqu'au dimanche 21 juin 15h30. On peut me contacter au 06 83 18 39 45 ou par mail delphine05@icloud.com.
2: Merci beaucoup Delphine et à très bientôt.
3: Merci à vous. 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
2: Tout nouveau partenaire sur le festival. On va parler de Condom from Condom. Votre prénom, présentez-nous un petit peu l'idée que vous avez eue de remonter cette boutique.
3: Eh bien, Sylvain m'en suit, 50 ans. Condomois depuis 20 ans. M'est venue l'idée de créer cette marque Condom from Condom à force de voir les gens s'arrêter au panneau de la ville et se prendre en photo. J'ai dit, c'est quand même pas normal qu'il n'y ait pas d'entreprise à Condom pour fabriquer des préservatifs. Donc j'ai décidé il y a 2 ans de me lancer dans l'aventure et de créer une marque de préservatifs. D'où la création de cette boutique éphémère pour les bandas. On retrouvera les produits dans les différents commerces condomois, l'office du tourisme, aux marchands de tabac, presse. Et éventuellement de se retrouver aussi pour les mardis de l'été, les marchés. Les touristes qui viennent à Condom aient aussi la chance de trouver nos produits. Déjà on était énormément suivis sur les réseaux. Voilà, donc ça c'était un gros avantage. Les gens, beaucoup nous connaissaient déjà d'avant, mais la réaction elle est super. Tous les gens sont ravis, trouvent l'idée super géniale, et puis c'est vrai qu'on a fait une jolie boutique, donc les gens qui arrivent sur la place du Lion d'Or trouvent de suite nos panneaux, nos banderoles, donc il y a un très bon retour.
2: Est-ce qu'il y aura encore des opérations pour les jeunes, le préservatif à 1€, les choses comme ça?
3: Alors moi je suis pas dans cette gamme de produits, je suis plutôt sur un préservatif goodies et souvenirs de Condom, donc on n'est pas du tout sur les mêmes tarifs. De toute façon, les jeunes peuvent avoir aujourd'hui des préservatifs gratuits en pharmacie. Donc moi, c'est vraiment le produit souvenir et goodies. C'est pour ça qu'on a des préservatifs. Alors, ce qu'il faut savoir, c'est que toutes les pochettes qu'on fait sont imprimées, créées à Condom et emballées à la main à Condom, y compris les coffrets. Donc, on a emballé 20 000 préservatifs en 13 jours pour les festivals des bandas. Certains ne me croient pas, mais j'ai des photos et vidéos. Voilà, donc c'est vrai qu'on n'est pas sur la même tranche de prix. Mais finalement, avec le coffret qu'on a de 20 préservatifs à 30€, ça revient à 1,50€ les préservatifs. La moyenne en France, c'est 90 centimes. Donc je trouve que pour un produit local, on n'est pas si excessif que ça.
2: Et ça fait un super souvenir. Merci beaucoup. Dans les souvenirs, il y a aussi toute la gamme des t-shirts et tous les produits que vous proposez. Une fois la fermeture de ce magasin éphémère, on pourra commander sur Internet?
3: Absolument. Le site est déjà en ligne depuis 15 jours maintenant. Il y a déjà eu des commandes d'ailleurs. Donc en effet, une fois les bandas terminées, on pourrait retrouver les produits, tous les produits sur Facebook, sur le site internet de Condom, framcondom.fr et Instagram aussi, voilà, et tous les réseaux. Merci à vous.
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2: Festival des bandas 53e édition, le concours création, nous avons pu rencontrer, parmi toutes les bandas engagées, une création originale et surtout l'histoire de ce nain de jardin que tout le public de Condon a pu découvrir.
3: Alors Stéphane, je suis membre de la banda Les Souvenirs de Nestor. Donc le nain de jardin, c'est un nain, une mascotte pour nous. Ça, on a eu ce nain suite à une victoire au quille de 8 dans l'Aveyron, qui est un sport international aveyronnais. Voilà. Et ce nain, pour fêter la victoire, il a mal fini sa soirée. Donc on l'a égaré. Il était un peu en débris. Et du coup, suite à cette grande victoire au quille, on a décidé, après le rugby, de monter une banda avec des copains pour s'amuser.
4: La création que vous avez jouée ce matin, c'était quoi?
3: Alors ça s'appelle, le jeu de mots, ça s'appelle l'Aveyron qui est bâillonné. Donc l'Aveyron bâillonné. Alors c'est notre chef de musique, Zachary Labeisse, qui est gascon, qui nous a composé ce morceau.
4: Ce festival des bandas, vous le trouvez comment à Condon?
3: Ah mais nous on se régale, hein. Condon c'est la mecque des festivals. Bon, on organise aussi nous notre propre festival qui cette année va se dérouler le 6 et 7 juin à Espalion, où on a un esprit bien festif et surtout familial, et voilà quoi. Mais on se régale à Condon. Merci à vous.
2: C'était un reportage sur le 53e festival des bandas à Condon pour le concours création.

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2: Reportage et retour sur le Festival des bandes d'Assacondon, 53e édition. Pour chaque concours, il y a un jury. Nous avons rencontré Michel Labattu à l'occasion du concours création. Très surpris de ce qu'il venait d'entendre.
3: On a eu un très très très bon niveau de composition. C'est vraiment de très belles créations et ça va être très difficile à les partager.
4: Alors, c'est difficile aujourd'hui de créer un morceau de banda ?
3: Oui, quand même. Alors, c'est difficile et il faut s'adapter au goût de tout le monde. C'est là où c'est compliqué. Alors, aujourd'hui, on a eu de très très beaux passe-doubles et de très très beaux musiques d'ambiance. Et on va délibérer pour connaître les gagnants, mais ça va être très difficile.
4: Parmi tout ce que l'on voit au Festival des Bandas, le concours création, c'est un moment important.
3: Alors, pour nous, oui, c'est un moment important. C'est un moment important et on a envie que ces créations, on aimerait qu'on les retrouve l'année suivante. Parce que ce sont des gens qui sont investis dans la musique. Encore aujourd'hui, on a eu de très belles créations et moi j'aimerais bien les retrouver l'année prochaine. Merci.
2: C'était Michel Labattu, un des responsables du jury concours création au 53e Festival des Bandas à Condon.
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0: rénovation du stade vers l'emploi à Lectoure. Et nous sommes avec la société Samsic, avec une jeune fille qui va se présenter. Aujourd'hui, qu'est-ce que vous proposez? Bonjour, votre prénom.
1: Bonjour, je suis Marie-Lou, chargée de recrutement à Samsic Emploi de Condom. Et nous cherchons des emplois variés, que ce soit en intérim, CDD et CDI. Ce que nous intéresse, c'est vraiment de rencontrer des personnes avant tout. Donc on cherche actuellement, si ça vous intéresse, des caristes agricoles pour Francesca dans le 47, mais aussi une assistante RH à Condom, un ou une développeuse de fournisseurs à EOS pour du bois, des manutentionnaires bois pour une usine à EOS et des ouvriers ouvrières agroalimentaires à Condom.
0: Que pensez-vous de cette journée, cette façon d'organiser les rencontres avec les futurs employeurs et des demandeurs d'emploi tout en faisant du sport ou en s'amusant?
1: Je trouve ça super parce que d'une part on arrive, tout le monde est anonyme, donc les liens se créent plus facilement, on voit mieux les personnalités de chacun et chacune, aussi leurs compétences et leur adaptabilité, et ça permet ensuite qu'ils aient plus confiance et qu'ils viennent vers nous. Et nous, de mieux les cerner pour leur proposer un emploi adapté à leurs besoins.
0: Un site, une agence?
1: Oui, vous pouvez nous trouver au 1 bis rue des Gâchis à Condom, mais aussi sur Facebook Samsic Condom ou sur notre site internet.
0: Toujours ici à Lectoure du stade vers l'emploi, on va rencontrer Morgane qui représente l'entreprise Yes pour l'intérim. Morgane, qu'est-ce que vous proposez aujourd'hui comme poste et est-ce que cette journée est une journée pas commune pour recruter des gens? Vous avez passé une bonne matinée?
2: Alors j'ai passé une super matinée, c'est très intéressant de pouvoir échanger et sortir d'un contexte un peu formel. On apprend beaucoup aussi sur les personnalités et nous donc on est situé à Condom mais on recrute sur tout le Gers, Lectoure, Florence, Auch, Vic, EOS, etc. Et dans différents secteurs d'activité, tous les postes en agroalimentaire, bâtiments, travaux publics, coopératives agricoles et industrie.
0: Est-ce que vous avez déjà des pistes? Vous avez vu des gens, vous dites tiens, ça serait bien que je puisse le voir après pour discuter avec lui?
2: Oui, il y a des personnalités qui se détachent et oui, on voit les persévérants, les motivés, ceux qui ne sont pas timides. Et après, on n'a pas énormément échangé non plus sur les expériences professionnelles. Le but, c'était vraiment de découvrir les personnalités et c'est vrai que c'était très intéressant. L'intérim a changé, on s'adapte au marché du travail et on recrute, donc on fait de l'intérim mais on fait aussi des CDI, CDD, donc en fait on recrute, on est un canal de recrutement clairement, c'est ouvert à tous. On a un site Yes Intérim, oui. Notre agence est à Condom et vous pouvez directement venir nous rencontrer ou nous appeler après au 05 62 68 43 33. Merci beaucoup.

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3: Du Stade vers l'emploi, nous retrouvons maintenant une autre entreprise bien installée ici dans le Gers. François, vous représentez l'entreprise Mességuet. Dune, qu'est-ce que vous recherchez aujourd'hui comme poste? Qu'est-ce que vous offrez comme poste?
4: Alors, avant de rechercher des postes, on recherche surtout des candidats et surtout on recherche un savoir-être. Le savoir-être, beaucoup plus important pour nous que le savoir-faire. Le savoir-faire, ça s'apprend. Le savoir-être, c'est inné. Et on a besoin, sur une petite structure comme la nôtre, d'avoir des gens qui vont tous dans le même sens et qui sont bien conscients de ce que c'est que de travailler en équipe, surtout dans une petite équipe où chaque maillon est complètement indispensable pour les autres. On recherche aussi des membres pour rejoindre notre équipe commerciale, préparateur de commandes, potentiellement aussi un informaticien confirmé, informaticien réseau, suite à la mise en place d'un nouvel ERP, d'un nouveau système informatique pour lequel on risque d'avoir des besoins et techniques et de savoir-faire et ceci, cela.
3: Donc d'après ce que vous m'avez dit, vous pensez du bien de cette formule, s'amuser, faire du sport, être un petit peu incognito et puis après rencontrer les gens.
4: C'est même complètement génial. Pour détecter des savoir-être, on ne peut pas trouver mieux. Et effectivement, de voir après que les gens sont motivés. Je veux dire, à travers le sport, on voit tout un tas de compétences. On voit la détermination, on voit l'esprit d'équipe. Effectivement, ce genre de rencontre, pour nous, c'est presque du pain béni, on va dire.
3: Et pour les candidatures spontanées, on peut venir directement à l'entreprise?
4: Bien sûr, sur l'entreprise, poser un CV, nous contacter par mail, www.messeguet.com, et surtout pas hésiter.
3: Et c'est aussi une entreprise où on peut faire carrière?
4: Exactement, alors j'en suis vraiment le parfait exemple. Je suis rentré préparateur de commandes et aujourd'hui, je suis responsable de la partie opérationnelle. Donc ça oui, pour faire carrière, on a beaucoup aussi de juniors qui aujourd'hui ont des postes plutôt stratégiques dans l'entreprise. Une entreprise qui appartient à ce territoire.
3: Nous sommes toujours sur Lectour avec Benoît. Benoît, vous représentez le groupe Intermarché. Quel poste vous proposez en ce moment?
5: Alors oui, donc c'est pour l'Intermarché de Florence. Donc en ce moment, on cherche des gens motivés et des gens avec de l'expérience sur le poste d'employé libre-service et puis également sur des responsables de rayon.
3: Vous avez des formations internes?
5: Oui, complètement. Hein. On peut commencer un poste et évoluer très facilement. Avec de la motivation, on peut monter et gravir des échelons.
3: Aujourd'hui, c'était du sport à l'emploi. Cette façon de recruter vous a plu?
5: Alors cette façon, oui, m'a beaucoup plu. Ça permet de découvrir les gens sous un autre angle et de se donner une autre idée de certaines personnes. Donc oui, c'est une journée très intéressante.
3: Pour ceux qui écoutent ce message, ils se rendent aussi directement à Intermarché à Florence?
5: Voilà, vous venez directement à l'Intermarché à Florence avec votre CV, votre lettre de motivation et nous reviendrons vers vous le plus vite possible.
3: Merci Benoît.
5: Avec plaisir, au revoir.

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1: Du stade vers l'emploi, toujours ici à Lectoure, on va rencontrer une personne qui recherche un emploi, justement, c'est Corentin. Corentin, vous allez vous présenter, qu'est-ce que vous recherchez comme emploi ?
2: Donc, bonjour à tous, je suis Corentin, je vais approcher de la trentaine. À vrai dire, je recherche surtout dans la médiation culturelle, tout ce qui est musée, sites patrimoniaux, etc. Je sais que dans le Gers, ce n'est pas forcément le domaine qui est le plus développé, et c'est aussi un domaine qui a aussi énormément de difficultés au niveau financier, qui demande aussi beaucoup de ressources et qui malheureusement ces temps-ci est aussi un peu dénigré à cause de l'actualité. Mais voilà, je garde toujours espoir qu'on se rapproche beaucoup plus de ce que le passé nous a laissé, et on a vraiment beaucoup de choses à apprendre, on a beaucoup d'endroits à connaître en France, pour voilà, que ce soit de l'antiquité, du médiéval, etc. C'est voilà.
1: Est-ce que vous aviez déjà participé à une journée comme celle-là où on fait du sport, on s'amuse et après on rencontre les entreprises?
2: Eh bien, c'est ma toute première fois et à vrai dire, je suis assez surpris. En réalité, c'est avec ma conseillère qui m'a proposé ce genre d'initiative. Je suis venu par pure curiosité parce que je me doutais bien que les entrepreneurs qui seraient présents à cette manifestation ne seraient pas véritablement dans mon domaine de médiation. Mais voilà, c'était par curiosité. C'est vrai qu'on est assez étonné de voir en fait le frein que peut donner en fait le monde du travail. L'idée qu'une personne peut se résumer à un seul CV, c'est assez réducteur. Et au final, effectivement, le sport peut être véritablement un lien entre les personnes, de mieux connaître les personnes, parfois beaucoup plus que simplement un entretien de 10, 15, 20 minutes. C'est beaucoup plus pratique et beaucoup plus vivant, effectivement.
1: Merci Corentin et bonne chance pour votre recherche d'emploi.
2: Merci à vous aussi.
1: Du stade vers l'emploi, nous allons avoir un autre témoignage avec Corinne. Corinne, vous êtes venue dans l'idée de trouver quel boulot. Vous aviez déjà une idée précise?
3: Oui, j'avais une idée sur l'administratif. Donc, j'espère avoir mes chances là avec des entreprises qui sont présentes aujourd'hui. Et puis, sinon, j'ai passé une agréable matinée en découvrant beaucoup de choses et mes capacités pour pouvoir...
1: Peut-être trouver un travail.
3: Voilà, c'est ça, merci.
1: Dites-moi, du stade vers l'emploi, est-ce que cette façon de recruter ou de rencontrer les entreprises, c'était la première fois pour vous?
3: Oui, ça a été une première fois et je pense que j'espère que ce ne sera pas la dernière. Maintenant, je laisse toutes mes chances de mon côté pour arriver à trouver un poste prochainement.
1: Comment vous avez trouvé les entrepreneurs? Ils jouent le jeu?
3: Ah oui, énormément. J'ai eu des doutes à un moment donné, mais sans être capable de pouvoir... trouver qui.
1: Donc là maintenant, l'opération consiste à aller les voir avec votre CV, à discuter avec eux.
3: Oui, c'est ça, tout à fait. Donc là maintenant, je vais essayer de postuler, voir les entreprises pour voir s'il y a des postes qui pourraient me correspondre.
1: Merci Corinne et bonne chance.
3: Merci beaucoup.

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1: Du stade vers l'emploi, c'était une organisation aujourd'hui avec France Travail et UFOLEP. Votre prénom, Simon. Simon, vous allez nous parler un petit peu de votre structure et qu'est-ce que vous avez proposé, vous, aujourd'hui dans le cadre de ce rendez-vous.
2: Alors, l'UFOLEP, c'est une fédération multisport dont la mission première est de proposer ce que l'on appelle du sport à des fins d'utilité sociale, du sport société. Aucune pratique compétitive, uniquement le plaisir de pratiquer sous des formes ludiques, sous des formes conviviales, des formes de loisirs et des formes de santé. L'objectif de la matinée était que des entreprises et des demandeurs d'emploi puissent se rencontrer sous le prisme du sport. Donc on a souhaité mettre en avant des valeurs qui sont à la fois transposables dans le milieu de l'activité physique comme dans le milieu de l'entreprise, à savoir la coopération, l'entraide, l'esprit d'équipe, le fait de travailler de manière collégiale, de prendre des décisions en équipe et vraiment de favoriser l'entraide et la coopération.
1: L'UFOLEP, on peut vous contacter comment et en fait, quels sont les organismes qui peuvent vous faire venir?
2: Alors, on travaille avec vraiment tout type d'entreprises. Nos publics vont de 2 à 98 ans. Ça va de centres de loisirs aux écoles maternelles, élémentaires, aux publics qui ont envie de pratiquer de l'activité physique à des fins vraiment de plaisir, de santé, de bien-être. On travaille vraiment avec à la fois des institutions, des associations, tout type de partenaires. Et on adapte nos publics et nos projets avec les sollicitations des partenaires.
1: Mélanger le monde du travail et du sport, c'est une idée originale de France Travail.
2: Exactement. C'est une idée qui vient à la fois de France Travail et de l'UFOLEP dans le cadre des clubs sportifs engagés. C'est une opération nationale. Et l'objectif est vraiment de proposer de nouvelles formes de recrutement dans le milieu de l'entreprise. Montrer que le milieu de l'entreprise et le milieu du sport ont tout intérêt à travailler les uns avec les autres. Et je pense qu'avec une matinée comme aujourd'hui, c'est ce qui a été montré, c'est ce qui a été prouvé. Vous pouvez nous contacter au 06 37 87 76 88 sur notre adresse mail ufolep32@ligue32.org ou vous pouvez également nous retrouver sur nos réseaux sociaux ufolep32. Merci à vous.
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2: Conférence de presse au rooftop de l'Hôtel de France à Auch avec Vanessa Danflou, présidente de l'association La Florentine, et Vincent Blesse, directeur musical, pour les échanges culturels avec le Costa Rica.
3: Le projet se décline en deux volets. Donc un projet d'accueil avec un groupe qui s'appelle Insax, donc un quatuor de saxophone, tous des musiciens professionnels, donc qui nous viennent du Costa Rica, qui seront là dans le Gers du 24 au 31 mai, avec lequel nous ferons donc un concert le 30 mai à l'espace culturel de Florence, qui portera essentiellement autour de musique de Yann Talman, le fondateur du groupe Insax, et notamment une création mondiale avec une pièce qui s'appelle Immersion, mais pas que, puisqu'on l'harmonie donnera également deux grosses pièces qui s'intitulent Don Zone numéro 2 d'Arturo Marquez, et nous ferons également une pièce de Pirates des Caraïbes. Les musiciens feront un concert également à Valence d'Agen, au Musée des Amériques à Auch, le jeudi à 18h30, et le samedi toute la journée aura lieu une masterclass pour des élèves saxophonistes du département et hors département, avec une grosse journée le mardi à Florence, animation du marché, concerts scolaires, etc. Et donc le deuxième volet, c'est donc le départ de la banda Los Pagayos au Costa Rica du 31 juillet au 11 août, où là nous animerons tous les jours différents lieux, universités, écoles, avec remise d'instruments également au Costa Rica, et nous aurons également l'occasion de conclure le magnifique festival Corazon Verde qui réunit 3500 musiciens venus de toute l'Amérique. Alors nous serons 48 musiciens, voilà, ce qui est un effectif assez conséquent pour une banda. Alors comment est né le projet? Alors c'est tout simplement parce que avec l'école de musique, nous avons passé une commande auprès de Yann Talman pour la classe de saxophone, et donc a eu lieu un échange avec le compositeur et l'arrangeur, et de là sont parties les discussions sur des échanges réciproques de part et d'autre, et donc ça a été très vite. Yann Talman nous a mis en relation très rapidement avec un ancien membre du ministère de la Culture qui s'appelle Mauricio Solano, qui lui a mis en route très très rapidement le projet, lui, du côté du Costa Rica. Le premier voyage a été initié en 2015, où nous sommes partis du côté de San Francisco, en Californie. Voilà, alors c'était dans le cadre de l'échange autour de l'ail avec entre la ville de Saint-Clair et Gilroy. Et donc, s'en est suivi d'autres sorties à l'étranger, notamment les Açores et l'Italie.
2: Et est-ce que justement, pour un voyage comme ça, vous ne recherchez pas des aides?
4: Si, effectivement. Une grosse partie du voyage est financée par les musiciens. Une plus petite par l'association grâce aux sorties banda qu'elle peut faire. Mais effectivement, nous sommes à la recherche de partenaires privés ou publics avec diverses demandes qui ont pu être faites. Et toujours dans l'attente de nouveaux partenaires privés, puisque nous sommes une association reconnue d'intérêt général qui ouvre droit du coup à la distribution de Cerfan si nous sommes accompagnés. On a également créé un lien LOASO.
2: C'était Madame Vanessa Danflou, présidente de l'association La Florentine, et Monsieur Vincent Blesse, directeur musical.

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2: Sur DFM 930, ce week-end, on va parler d'un sujet, vous allez voir, assez large. Mon invité, c'est Delphine Delon. Bonjour Delphine.
3: Bonjour Jean-Pierre.
2: Avec vous, on va parler de solitude, mais pas que, de yoga, de cuisine et de retraite, à l'occasion d'un grand week-end que vous avez organisé. Alors, parlez-nous un petit peu de vous et quelle est l'idée de ce grand week-end?
3: Alors, quand je vous parle de moi, alors, il se trouve que je pratique les soins énergétiques et je suis magnétiseuse, voilà. Pour cette partie-là, pour ce week-end, cette retraite, je vais être dans le soin énergétique. J'avais pour idée d'organiser une retraite sur le thème de la solitude. Un sujet qui est vaste, on a tendance à dire ou à croire, à penser que la solitude, c'est ben voilà, quelqu'un qui est tout seul chez lui, recroquevillé sur lui-même. Or, il en est tout autre. Mais ça, je développerai plus tard, je pense. Là, pour enchaîner sur la retraite, c'est que j'avais donc idée de faire une retraite sur la solitude. Donc déjà, c'est un peu quand même atypique. C'est vrai que je trouve que c'est un sujet qu'on aborde peu. Je voulais me démarquer concernant les intervenants. Et pour cela, j'ai donc la chance d'avoir une dans l'équipe. Donc nous sommes 4 intervenantes, en fait. Donc moi, vous l'aurez compris, énergéticienne, et une professeure de yoga, une psychologue, une chef cuistot, que j'appelle ma chef cuistot, qui cuisine en conscience.
2: Alors ça, c'est ce que l'on va découvrir dans cette émission, mais tout au long de ce week-end. Formidable idée que de pouvoir réunir toutes ces personnes-là. Quand on parle de solitude, je crois que Orantem m'a dit, c'est essayer de vivre sa solitude après 50 ans.
3: Alors là, c'est une retraite qui concerne les personnes, les hommes et les femmes, de plus de 40 ans, à partir de 40 ans.
2: D'accord.
3: Qui sont parfois seuls, qui se sentent seuls, ou qui cherchent vraiment une vraie rencontre avec eux-mêmes et les autres. Et parce que pour mieux rencontrer l'autre, il est nécessaire de mieux se rencontrer soi-même. Donc on part de là. Voilà. Donc c'est transformer un peu la manière de rencontrer l'autre, de se reconnecter à soi pour mieux retrouver l'autre.
2: D'accord. Voilà l'idée. Donc ça va être un grand week-end aussi de partage où les gens vont pouvoir parler entre eux. Alors vous allez nous donner déjà la date.
3: Alors la date, nous commençons le vendredi 19 juin à partir de 18h jusqu'au dimanche 15h30. Alors ça se passe au domaine de Chanaya qui se trouve à Solomiac. C'est un domaine qui est en pleine nature. On a 5 hectares autour de nous.
2: Ça va être magnifique.
3: Ouais. Ah ouais, ouais. Vraiment le cadre idéal en fait pour se rencontrer en fait. C'est un espace qui est dédié vraiment à la détente, à la redécouverte de soi. On a une piscine, un sauna pour travailler le corps et l'esprit. Enfin bon, voilà.
2: Voilà, donc ça c'est le grand programme de ce week-end. Pour s'inscrire, les gens le font comment?
3: Alors pour s'inscrire, on peut me joindre directement par téléphone.
2: Oui,
3: au 06 83 18 39 45 ou aussi par mail delphine05@icloud.com.
2: Très bien. On marque une pause dans cette émission. On revient avec Delphine Delon juste après pour continuer à découvrir ce week-end. Et puis je rappelle que tout à l'heure, nous aurons une invitée puisqu'on parlera cuisine. À tout de suite.
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1: Ce matin sur DFM avec Delphine Delon, on vous parle d'une retraite assez particulière, un petit moment pour soi, pour se faire aussi du bien. D'ailleurs Delphine, nous allons aborder plusieurs sujets avec vous. Tout d'abord un sujet, qu'est-ce qui rend cette retraite si différente d'un autre stage classique de développement personnel?
2: La différence c'est que dans un premier temps ça va être l'alliance de 3, même 4 professionnels, avec chacune ses spécialités. La différence est aussi un menu sur mesure autour du thème et une véritable immersion. C'est ce qui va nous différencier, c'est que nous ne promettons pas une transformation. C'est ça. L'objectif n'est pas d'enlever ce qui nous pèse, c'est au contraire d'entendre ce qui fait partie de nous et ce que l'on peut en faire.
1: D'accord, donc ça c'est important, comme ça on voit bien les différences avec d'autres retraites, ça n'a vraiment rien à voir. Alors si ça vous intéresse, il y a plein de choses à y découvrir. Alors, je crois que vous vouliez parler ce matin de cette psychologue qui sera avec vous et un petit peu les sujets qu'elle va aborder à l'occasion de ce rendez-vous.
2: Je ne vais pas parler à sa place, mais effectivement, je peux dire que la psychologue, elle est là pour accompagner les personnes à comprendre leur schéma relationnel, leur répétition, leurs peurs, leurs attentes. Elle est là pour leur permettre de mettre des mots, de prendre du recul, d'éclairer ce qui se joue dans nos liens, et de nous permettre, de permettre aux participants et participantes à sortir de certaines impasses. Et je dirais à savoir faire des choix plus conscients.
1: D'accord. Voilà. Est-ce qu'elle va parler à tout le monde en même temps ou il y aura des rendez-vous un petit peu individuels?
2: Ça sera, j'ai envie de dire, à la demande du participant. Son rôle à elle, son souhait, ne va pas être de faire une analyse profonde. Ce n'est pas ça. Elle est là pour... elle considère, la psychologue, que c'est vrai que l'effet de groupe est quand même extraordinaire. Qu'une personne va se reconnaître dans les paroles de l'autre et ça va créer une émulsion et la parole va se libérer beaucoup plus facilement parce qu'on se dit lui aussi ou elle aussi elle vit ça comme moi, oui je comprends etc. Donc c'est vrai que les interventions en groupe sont très intéressantes en ce sens là également si un participant souhaite, éprouve le besoin d'aller rencontrer notre psychologue en individuel, bien sûr que cela sera possible.
1: On va marquer une pause, on a parlé de la psychologue, on va peut-être parler de yoga tout à l'heure.
2: Mm-hmm, bien sûr.
1: Juste après le retour de la musique. Avec à tout de suite.
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1: Ce samedi matin, toujours avec mon invité Delphine Delon, nous continuons à parler de ce rendez-vous, de cette retraite. Mais d'ailleurs, quel est le rôle de la psy dans cette retraite, puisqu'on en parlait juste avant la pause?
2: Alors le rôle de la psychologue, ça va être d'offrir un espace sécurisant, où chacun pourra... peut se poser, prendre du recul et pourra mieux se comprendre. Elle va les accompagner à mettre du sens sur ce qu'ils vivent, peut-être sur ce qu'ils ont vécu, à faire des liens et je dirais à accueillir ce qui émerge pendant le week-end. Et tout ça évidemment sans jugement. Parfois remettre du sens sur ce qu'est la solitude et comment chacun la vit.
1: Qu'est-ce qu'elle propose que les gens ne trouveront pas ailleurs?
2: Elle apporte un regard psychologique qui permet d'aller un peu plus en profondeur sans être pour autant dans quelque chose de lourd ou de compliqué. L'objectif n'est pas de faire une thérapie individuelle pour chaque participant. L'idée, c'est ce n'est pas d'analyser à tout prix, mais d'accompagner chacun à avoir des prises de conscience utiles, concrètes et à repartir avec des clés qu'ils pourront réutiliser au quotidien.
1: Voilà, et ça c'est bien parce que ça permet peut-être à des gens de pouvoir tout seuls continuer un petit peu le travail qu'ils auront fait tout au long de ce week-end.
2: Absolument.
1: Et ça c'est génial. Alors Delphine, on va marquer une pause parce qu'on a dans un instant quelqu'un au téléphone, on va parler de cuisine. Alors pourquoi ce thème en deux mots avant de la recevoir?
2: Pourquoi ce thème, la solitude?
1: Non, la cuisine.
2: Ah pardon, la cuisine. Mais pourquoi la cuisine? Parce que là, sa spécificité, donc elle se présentera tout à l'heure, c'est Bénédicte, c'est qu'elle fait de la cuisine en conscience. Et c'est vrai que ça commence à se démocratiser, on commence à entendre parler de cette cuisine en conscience. Et je trouve ça tellement intéressant, vous allez voir la façon dont elle en parle est passionnante. On a juste envie de la mettre dans notre cuisine, tout simplement. Et sur la solitude, ce qui m'amène à je me dis, c'est quand même, ça suscite une certaine curiosité, la cuisine en conscience avec la solitude, qu'est-ce qu'elle va nous amener? Qu'est-ce qui va se passer dans cette cuisine? Sachant pardon, qu'elle nous accompagne quand même du petit déjeuner au dîner. Hein.
1: Oui, c'est incroyable. Ouais. Sacré boulot pour elle et sacré personnage apparemment à découvrir. Ouais. On l'a dans même pas 3 minutes au téléphone. À tout à l'heure.

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1: Sur DFM, je suis toujours avec Delphine Delon. Delphine, par rapport à cette émission, cette fois-ci, nous allons avoir une invitée, parce qu'on va parler cuisine. Je vous propose de nous la présenter.
2: Alors, je vais vous présenter Bénédicte. Bénédicte qui pratique la cuisine en conscience. Je propose de lui laisser prendre le relais par rapport à cela, par rapport à notre retraite que nous préparons ensemble sur la solitude. Tu peux nous en dire un peu plus, Bénédicte ?
3: Oui, bonjour à tous. Bonjour Delphine.
2: Bonjour.
3: Alors moi, je suis chef à domicile et traiteur des saisons et du territoire. Et j'ai une spécificité, c'est que je travaille beaucoup avec des personnes qui organisent des retraites, des stages et des formations autour du bien-être. Et le thème de la solitude est un thème qui me parle beaucoup parce qu'évidemment, quand on... Comment dire ? La gastronomie, c'est du partage, mais c'est aussi du partage pour soi. Et c'est un moment de partage qui peut être tout à fait délicieux quand on est seul, et je sais de quoi je parle parce que j'ai eu des années de grande solitude, donc c'est pour ça que ça m'a beaucoup parlé. Et du coup, on va concocter, en tout cas moi je concocte mes recettes en fonction de ce que les formatrices proposent, donc on a un bel échange à ce sujet.
2: Est-ce que tu peux nous développer comment tu choisis en fait tes plats par rapport au thème ? Donc nous, aujourd'hui, c'est la solitude sous différentes formes, mais ça c'est encore autre chose. Mais comment tu prépares tes plats ? Qu'est-ce qui fait que tu vas choisir tel ou tel ingrédient par rapport à la solitude ?
3: Déjà, moi je suis d'origine méditerranéenne, donc j'aime les plats qui ont de la chaleur. On est dans le sud-ouest. Comme je disais, je travaille vraiment essentiellement du local et de saison. Et en revanche, j'apporte beaucoup d'épices et beaucoup d'aromates, étant d'origine d'Afrique du Nord, d'Espagne, et mon fils a un père italien. Donc c'est dire à quel point c'est méditerranéen. Ce qui se passe, c'est que je travaille beaucoup autour des épices, et puis beaucoup autour, par exemple, ça va être des chakras du cœur, parce qu'en général, on travaille en termes de solitude, on travaille pas mal autour du cœur, mais ça peut être autour du chakra racine. Et il y a pas mal d'épices, les épices et les aromates correspondent à ces espaces du corps. Et d'ailleurs, on va travailler des légumes racines si on a envie de travailler l'ancrage, on va aller travailler des fruits plus rouges, enfin les couleurs aussi s'associent très bien en cuisine, ça c'est une très belle recette. Et donc ça va être vraiment sur cette subtilité du goût et de la saveur. Et puis quand on a échangé toutes les deux autour du thème de la solitude, il y a des plats comme ça qui deviennent évidents, des saveurs qui sont évidentes, et quand c'est évident pour les formatrices ou formateurs et pour moi, après en fait c'est évident pour les convives qui sont à table.
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1: Sur DFM, je suis toujours avec Delphine Delon. Delphine.
2: Alors, je vais vous présenter Bénédicte. Bénédicte qui pratique la cuisine en conscience.
3: Je rentre tout juste hier soir d'un week-end justement où j'étais chef à domicile dans le même domaine, au domaine de Chanaya, où va aussi avoir lieu cette retraite autour de la solitude. Là, il s'agissait de constellations familiales. Il y a un jour où justement ils ont travaillé autour du cœur. Il y avait beaucoup d'émotions. Il y a beaucoup de choses évidemment qui ont été traversées par les intervenants. Et j'ai vraiment fait une cuisine qui correspondait au soir, enfin voilà, selon les moments. C'était plus ou moins, on va dire, enveloppant, plus ou moins facile à digérer. Donc on est passé de comment dire, il y avait de la focaccia maison. Donc moi je fais tout maison. Donc il y a un moment donné, il fallait plus de légèreté. Donc je leur ai préparé des rouleaux de printemps de légumes de saison avec un petit beurre de cacahuète. Tout va être, à un moment donné le soir, j'ai ressenti dans la journée, quand je les voyais, qu'il y avait des grosses émotions. Donc je leur ai fait évidemment un gâteau au chocolat. Tout est pensé, tout est réfléchi pour qu'il y ait des découvertes gustatives, pour qu'on se retrouve, pour qu'on ait un moment aussi de silence, même si on est nombreux autour de la table, qu'on se permette de savourer en silence. Et il y a des grands moments de rire, de discussion et aussi de silence quand on passe à table, en tout cas quand je suis en cuisine. Et c'était assez chouette. Par exemple, là, je leur ai fait une ratatouille avec les premières tomates et les premières courgettes, avec des aromates. Ça a été une jolie découverte parce qu'ils connaissent, tout le monde connaît la ratatouille, mais la façon dont je l'ai cuisinée, qui est une cuisson à feu très douce en fait et très longue, du coup ça développe les aromates et les épices que j'apporte, donc du coup ça vient toucher des espaces dans le corps et des espaces gustatifs qu'on connaît pas, et voilà, donc ça réveille aussi des émotions à travers le corps.
1: Une petite question supplémentaire, comment vous êtes rencontrée avec Delphine, et vous, ça a toujours été votre métier?
3: Alors non, pas du tout. Moi je suis, alors pour tout dire, je suis photographe et journaliste de métier. J'ai une agence de communication digitale à côté, vous voyez, donc j'adore avoir plusieurs casquettes, et je suis chef à domicile et traiteur depuis 4 ans, et je travaille depuis 4 ans avec beaucoup de, voilà, je vous dis, d'information et retraite. J'étais dans le Vaucluse et je suis arrivée dans le Tarn en novembre 2025. Du coup, comment? Parce que je suis devenue la chef à domicile du domaine Chanaya, où va avoir lieu cette magnifique retraite.
1: D'accord. Delphine, une petite question pour terminer?
2: Moi j'ai hâte de commencer surtout l'aventure, et c'est vrai que je prends à chaque fois plaisir d'écouter, d'entendre Bénédicte parler de ses différents mets, de ses différents, enfin tout ce qu'elle peut faire. Voilà, donc vivement que
3: et moi j'ai hâte de cuisiner pour vous.
1: Voilà. Et pour les auditeurs qui ne pourront pas venir ce jour-là, vous auriez, je ne sais pas, par exemple un fruit fétiche que vous dites, ça c'est le genre de fruit qu'il faut prendre tous les jours parce que ça fait du bien au moral?
3: Un mets fétiche?
1: Oui, ou un mets fétiche.
3: Alors moi je suis spécialisée en lactofermentation aussi, donc je vraiment c'est quelque chose que j'aime faire découvrir dans ma cuisine, et je sais que je tape dans mes pots de lactofermentation. On va dire il faut pas, par exemple à la maison j'ai un enfant qui a 11 ans et je laisse toujours traîner des fruits et des morceaux de légumes sur la table parce que c'est le meilleur moyen qu'il en mange. Et on a peur croquer comme ça à la volée sur un moment de discussion ou en se baladant. Là, en ce moment, c'est plutôt dans une fraise et dans des asperges. Et moi, je dis croquer la vie à pleines dents en croquant des légumes et des fruits de saison à n'importe quel moment de la journée.
1: C'est super. Merci beaucoup. Et les personnes qui se seront inscrites auront l'occasion de vous découvrir donc avec Delphine. Delphine, on dit au revoir à notre invité et on la retrouvera très bientôt à l'occasion de cette belle journée. Merci.
2: À bientôt, Bénédicte.
3: Merci à vous. Merci, au revoir.
2: Au revoir.
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1: Toujours avec Delphine Delon, l'invitée de ce week-end sur DFM 930. On parle de cette retraite qui va se dérouler du 19 juin au 21 juin. On rappelle l'endroit, magnifique.
2: Alors l'endroit, c'est le domaine de Chanaya qui se trouve à Solomiac.
1: Alors s'il y a un endroit qui est très sympa pour faire ça, c'est pour y faire du yoga. Parce que là, on va être face à la nature, j'espère qu'il ne pleuvra pas. Et donc dans un décor assez incroyable, dans un silence aussi. Qu'est-ce qu'on va apprendre avec ce yoga?
2: Alors le yoga, c'est avec donc... Je disais au tout début, une professeure de yoga, c'est Olivia, la professeure de yoga. Elle va travailler, Olivia, à travers le souffle, le mouvement et la présence. Elle va aider chacun à se reconnecter à ses sensations, à retrouver un ancrage, une stabilité intérieure. Le corps, en fait, devient un appui. Un appui et on ne le considère plus comme un obstacle. Ou pas, voilà. Elle se sert du yoga, en fait, pour explorer cette solitude, donc. Et par le mouvement, elle va nous permettre, elle va leur permettre d'apprendre à se connaître. Voilà, c'est une pratique qu'elle utilise comme un outil de connaissance de soi, en passant par les mouvements du corps et de la respiration.
1: Alors, dites-moi, Delphine... Des personnes peuvent venir à cette retraite. On rappelle, c'est un petit peu sur la solitude. On n'a jamais pratiqué le yoga, on ne sait pas ce que c'est. C'est pas grave.
2: Non,
1: on va rentrer dans le groupe, on va comprendre facilement.
2: Bien sûr, bien sûr. Bien sûr, c'est adapté, quel que soit le niveau d'ailleurs. Il n'y a pas besoin d'un niveau de yoga particulier pour pouvoir participer à cette retraite avec Olivia. Non, sans aucun problème, sans aucun doute.
1: Et on termine ce rendez-vous de ce week-end avec vous. Delphine, alors qu'est-ce que vous allez proposer, vous?
2: Alors moi, en tant qu'énergéticienne, je vais mettre en place une approche qui va permettre de relâcher, moi, les tensions. Je vais travailler donc sur le corps, je vais l'apaiser, je vais remettre du mouvement là où il y a de la fatigue ou du stress ou des blocages. C'est un travail concret, sensible, qui passe par le corps. Donc vous voyez, on parle beaucoup de sport, de corps, entre Olivia, moi, Lyra, on va passer par le corps. Voilà.
1: Tout se fait par le corps.
2: Oui, beaucoup. Voilà. Oui.
1: Là aussi, ça sera des rendez-vous en groupe et individuel?
2: Alors, on va faire effectivement en groupe. Groupe. Et toujours pareil, si une personne souhaite avoir un soin vraiment énergétique individuel, bien sûr qu'on pourra s'adapter. Mais à la base, on va privilégier, enfin moi, le groupe. Mais je n'exclus absolument rien.
1: On va terminer cette émission dans un instant. On marque une pause et on revient avec Delphine.
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1: Sur DFM 930, on a passé une bonne matinée avec Delphine Delon. Merci d'être venue d'ailleurs au studio de DFM 930 pour cette retraite que vous avez initiée avec toutes les personnes dont on a parlé tout au long de cette heure et consacrée un petit peu à la solitude. Alors, rapidement, on rappelle le jour, l'endroit et comment on réserve.
2: Alors, le jour, c'est du vendredi 19 juin à partir de 18h au dimanche 21 juin 15h30. Ça se passe au domaine de Chanaya à Solomiac, c'est dans le Gers, donc, dans un domaine de 5 hectares, en pleine nature.
1: Oui.
2: Donc,
1: comment on fait pour réserver ?
2: Donc, voilà. vous pouvez me joindre au 06 83 18 39 45 et je répondrai avec grand plaisir à vos questions ou aussi par mail, donc delphine05@icloud.com.
1: Delphine, est-ce qu'il y a une date à laquelle après vous n'allez plus prendre d'engagement ?
2: Oui, là on clôture l'inscription au 13 mai.
1: D'accord, voilà, donc il faut se dépêcher pour s'inscrire. Il y a un coût de financement, ça vous en parlerez avec les personnes au téléphone, comment ça se passe. Évidemment, ça ne peut pas être gratuit, hein, c'est tout un week-end complet avec la résidence et de quoi passer un moment. Oui, vous vouliez dire ?
2: Non, je vous ai dit.
1: Bon, c'est vrai, c'est tout à fait comme ça. Et on espère aussi avoir un retour après. Peut-être que vous reviendrez nous dire deux mots rapidement pour nous parler de ce qui s'est passé ce week-end-là et comment les gens l'ont ressenti. Est-ce que vous aimeriez avoir aussi un mix entre hommes et femmes, que vraiment ça soit sympa, ou c'est plus de femmes qui viennent à ce rendez-vous d'habitude ?
2: Figurez-vous que à ce jour, on a quand même une majorité d'hommes.
1: D'accord. Ah,
2: donc,
1: très bien.
2: Ouais. Voilà. Donc, après la préférence, non. Nous, dès lors que la personne est là pour évoquer sa solitude et si elle peut repartir, et elle repartira de toute façon avec des choses à mettre en place, c'est tout ce qui nous importe. Mais c'est vrai que, évidemment, que ce soit mixte, c'est intéressant d'avoir que les hommes même écoutent les femmes et inversement, parce que on peut avoir différents regards selon le sexe sur le thème la solitude. Chacun peut amener sa définition.
1: Donc le sujet, ça sera la solitude, et je crois que vous vouliez terminer par un petit texte, une petite phrase de fin pour cette émission.
2: Un texte. En fait, j'avais envie juste de dire que si aujourd'hui vous ressentez cette solitude, même si vous êtes entouré, parce que je le dis et je le redis, la solitude, ce n'est pas forcément être seul. On n'a pas besoin d'être seul pour se sentir, pour éprouver cette solitude. Ne laissez pas passer ça. Ça serait dommage. Venez avec nous sur ce week-end. C'est peut-être exactement ce dont vous avez besoin. Voilà.
1: Merci Delphine. Bon week-end.
2: Merci à vous.

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1: Sur DFM 930, nous allons faire une émission aujourd'hui. On va parler d'une artiste peintre. Elle est autiste, elle s'appelle Audrey Taureau. Et c'est sa maman qui est avec nous, Sandrine. Bonjour Sandrine.
2: Bonjour.
1: Merci d'avoir accepté de venir. Comme on l'avait dit à l'occasion d'une interview concernant une exposition à Lectour, on va parler donc de ce lien entre l'autisme et puis cette création artistique. Parlez-nous un petit peu de votre fille. À quel moment d'ailleurs vous avez découvert qu'elle était autiste?
2: Alors en fait, on va préciser que c'est tout environ de ses deux ans et demi. Voilà, on a vu des particularités, des fonctionnements un petit peu sensoriels différents et un profil en fait, une perception sensorielle particulière. Donc ce qui nous a rapidement fait consulter. Donc un diagnostic de TSA, donc de trouble du spectre de l'autisme, a été posé par des professionnels bien entendu et par des experts parce que voilà, c'est important d'avoir les bons médecins, les bons professionnels et les bonnes psychologue.
1: On a quand même de bons spécialistes dans notre région en plus.
2: Alors on a été les chercher. On n'était pas forcément dans la région, voilà, parce que voilà, Audrey a 26 ans. Donc il faut remonter un petit peu dans le temps. Il y a 26 ans, c'était pas, comme vous le précisez, monsieur Kelly, pas aussi simple que maintenant, parce que voilà, certains parents avaient besoin d'aller. L'expertise n'était pas donnée par tous les médecins ou par tous les psychologues. Et voilà, entre temps, il y a des centres de ressources autisme qui sont créés. Bon, ça c'est peut-être autre chose pour aujourd'hui en fait, mais qui ont permis en fait de recentrer un peu tous ces experts et de permettre un diagnostic plus poussé et surtout reconnu, qui après est reconnu au niveau de la MDPH et voilà, de la reconnaissance du handicap de manière plus affinée. Souvent les parents ont encore besoin d'aller chercher des professionnels qui sont formés, il y en a dans le Gers bien entendu, et il y en a donc de plus en plus puisqu'il y a maintenant une ouverture institutionnelle qui se fait de manière plus adaptée.
1: On rappelle qu'il y a un moment dans l'année où on en parle, c'est le mois d'avril. Et il a un nom d'ailleurs ce mois d'avril concernant cette maladie.
2: Alors c'est pas une maladie, c'est un handicap.
1: C'est un handicap, pardon.
2: Non, je vous en prie, non, mais il fallait le dire, comme ça au moins on peut se permettre d'échanger. L'autisme, c'est un handicap qui est vraiment particulier parce que c'est un trouble neurodéveloppemental et qui fait que dans l'évolution, dans la perception, dans les apprentissages, les choses peuvent être un peu plus compliquées. Et ce sont des personnes qui ont une sensibilité très très particulière dans plusieurs domaines et ça pose, voilà, ça pose questionnement souvent et les bilans sont souvent centrés sur ce type de perception. Et donc c'est le 2 avril pour répondre à votre question. Et donc c'est même la journée internationale de l'autisme. Voilà, ça fait partie d'une journée internationale maintenant.
1: Voilà, donc aujourd'hui, voilà, ils ont réussi à faire une journée internationale, pas qu'européenne, internationale, à travers le monde.
2: Exactement.
1: Voilà, on s'occupe une journée quand même de ces handicaps-là, qui est assez répandu. Peut-être qu'on aura des chiffres tout à l'heure, je ne sais pas si vous avez prévu de nous en parler un peu plus. On va parler d'abord d'elle, votre fille qui a la chance c'est d'être artiste parce qu'elle fait des très très belles choses. Donc on va faire une pause et on va en parler tout de suite après.

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1: Sur DFM 930, ce matin, nous parlons de l'autisme avec Sandrine Doro qui nous parle de sa fille autiste qui s'appelle Audrey. Elle a quel âge aujourd'hui, Audrey ?
2: 25 ans. L'an 2000, oui.
1: Alors, Audrey, elle a cette chance, je disais, c'est aussi d'avoir découvert un don dans l'artistique. Parlez-nous un petit peu, comment c'est venu ? Comment elle a découvert cette passion pour faire de la peinture ?
2: Alors, en fait, Audrey, ça fait partie de ses intérêts un petit peu très particuliers qu'on retrouve dans l'autisme, qu'on peut appeler aussi maintenant intérêts répétitifs, ces intérêts qui font que la personne peut avoir vraiment se focaliser quelque part sur quelque chose de très plaisant, et c'est surtout souvent du sensoriel. Donc en fait, on parlera plutôt de perception là, sensorielle. Et c'est vrai qu'Audrey a trouvé très intéressant, plus jeune, elle a commencé à dessiner, à créer un peu plus tard, mais dessiner, colorier vers l'âge de 8 ans, tout ce qui est coloriage magique, donc je pense que ça va peut-être parler aux parents, aux enseignants et aux personnes qui aiment bien l'art-thérapie. Ce sont des chiffres, des lettres, voilà, des motifs qui sont répertoriés sous forme de couleurs. Par exemple, le 1 peut correspondre à du rouge, le 2 à du bleu, le 3 à du vert, ainsi de suite. Et au fur et à mesure, finalement, que ma fille dessinait ses couleurs, qu'elle avait choisies ou pas d'ailleurs, ben, une forme apparaissait, un personnage, un animal au fil du temps et au fil de ses productions. Et en fait, elle a trouvé ce côté très intéressant, finalement, qui rappelait un peu le puzzle, qui rappelait un peu la technique du Gmail, d'ailleurs c'est ce qu'elle utilise maintenant, cette technique un peu qui permet d'associer des formes, des couleurs géométriques très colorées, et du coup ça l'a vraiment inspirée au point d'en faire son talent caché, je dirais, mm-hmm. et ce que vous appelez don, mais moi talent caché, je trouve que c'est pas mal, parce que dans chaque personne avec autisme, enfin dans chaque particularité autistique, je dirais, et chaque profil, voilà, ce sont des intérêts qui peuvent apparaître. Alors ils sont très nuancés, ils sont à la fois très différents, mais quand ces personnes nous trouve cet intérêt et arrive à s'en nourrir, ce sont vraiment de très belles rencontres, et surtout ce sont pour eux de très belles créations et une reconnaissance aussi de ce qu'ils arrivent à faire, en fait.
1: D'accord.
2: Même si ça n'a pas la même portée que pour des personnes neurotypiques.
1: D'accord. Est-ce que c'est une formation artistique ou elle a eu un parcours autodidacte?
2: Un parcours autodidacte complet. Incroyable. Et ça continue d'ailleurs, hein, oui, complètement. Oui.
1: Mmh. Bon, les premières œuvres, et on les a vues, hein, à l'Exour, on voit pas mal de choses. Pour elle, elle n'est pas venue avec vous, parce que c'est peut-être dur de s'exprimer, mais est-ce qu'avec vous, elle parle de ses tableaux, ou ça reste un tableau, puis elle n'y revient pas, c'est fini, elle laisse?
2: Non, elle peut. Alors, juste, l'Exour n'est pas sa première expo. Hein. Ça fait plus de 10 ans qu'on expose dans le Gers. Ouais. Voilà, donc la première expo, elle avait eu lieu sur Roche. Mais bon, voilà, elle a exposé aussi dans divers lieux, elle a amené PH, le département. Ce qui est intéressant dans ce que vous dites là, c'est sa capacité, en fait, à justement ne pas avoir de filtres sociaux, je dirais. C'est-à-dire que le vernissage pour elle n'a pas la même portée que pour nous. Alors, c'est pas forcément par rapport au monde, c'est pas forcément par rapport à ce qui est, c'est plutôt par rapport à ce qui est imprévisible dans un vernissage. Vous voyez, il y a du monde, on n'en maîtrise pas les. C'est plutôt parce que ce ne sont pas ses codes, tout simplement. D'accord. Et que elle, le vernissage, c'est elle, ce qu'elle souhaite vraiment dans ses expos, et même et toujours avec celle de Lectour également, c'est partager ce talent, à partager avec ses pairs, comme elle les appelle, les personnes qui sont autistes et surtout les personnes qui ne sont pas autistes aussi, de cette richesse, en fait, qu'ils ont, et de le partager, mais aussi de donner aussi cette ouverture et parler de l'autisme dans toutes les particularités que ça peut représenter, quoi.
1: Mais très bien, on va en parler dans un petit instant, notamment de l'autisme et de la perception du monde. Juste après la pause, on revient avec madame Sandrine Doro.
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1: L'autisme et la perception du monde, on en parle avec Sandrine Dereau par rapport à sa fille autiste et artiste, Audrey. Que peut-on dire sur la perception sensorielle? Je vois que vous m'avez mis des petits tirés, c'est très important de pouvoir essayer de détailler tout ça.
2: Eh ben, la perception sensorielle, c'est notre capacité finalement à percevoir nous-mêmes en fait, en tant que personne non autiste, enfin personne neurotypique on va dire. On a aussi nos particularités, nous on va être plus dans de... Dans un sens qu'on va développer davantage, hein. Ça peut être la vision, la vue, le toucher. En fait, dans l'autisme, ce dont on se rend compte, c'est que ce sont des personnes qui ont vraiment cette compétence à pouvoir exprimer des choses, pas de manière pour nous autres, enfin pour nous de manière adaptée, mais ils ont une façon de transmettre des messages, une forme de communication et un langage. D'ailleurs, Audrey, ce qu'elle dit beaucoup dans ses, enfin ce qu'elle exprime beaucoup. D'ailleurs, Audrey a édité un livre, hein, entre autres, qui est présent sur l'exposition actuellement de Lectour et dans certaines librairies de Doche. Elle précise du coup que c'est une façon de partager son autisme et dans cette perception sensorielle, c'est vraiment un langage graphique. C'est-à-dire que dans le fait d'être verbal ou non-verbal, dans l'autisme, ça fait partie aussi de certaines... ça fait partie du spectre, hein, et c'est pas parce qu'on n'est pas verbal qu'on n'a pas cette capacité à l'expression. Et finalement, Audrey, elle développe ça. Elle a eu aussi des particularités au niveau du langage qui n'est pas venu de manière fonctionnelle comme d'autres personnes, mais qui a fini par venir et à se mettre en place. Et c'est réellement la technique, le dessin, la façon dont elle s'exprime qui l'a aidée à s'exprimer et à trouver le langage. C'est-à-dire qu'elle a vraiment trouvé une clé pour sa porte qui était presque ouverte en fait. Et c'est vrai que le dessin, de manière générale, les couleurs aussi, je pense que voilà, vous irez voir peut-être.
1: Par rapport aux couleurs et au dessin, c'est ce que vous disiez.
2: C'est ça, c'est langage. Les couleurs ont un sens en fait et elle exprime vraiment ses émotions. Voilà, c'est ce à quoi je voulais arriver aussi. Elle exprime vraiment dans la palette de couleurs qu'elle utilise. Bon, moi je la vois aussi créer, donc c'est très riche pour moi et c'est toujours une première fois finalement, parce que elle développe vraiment la crée grasse, elle va mettre une intensité dans le geste, elle va davantage appuyer ou pas. Et c'est vrai que dans chaque dessin, il y a toujours une émotion qui est partagée et il y a vraiment un langage. Moi, j'invite vraiment les gens à y aller parce que c'est vrai, quoi, il faut le voir.
1: Vous, en tant que maman, vous êtes rentrée dans ce langage et il a fallu d'abord apprendre, essayer de comprendre ce qu'elle voulait faire passer.
2: Oui, parce que moi, je suis éducatrice de formation, j'en parle comme ça, parce que du coup, j'ai désappris tout ce que j'avais quasiment appris.
1: Oui, c'est vrai.
2: Alors, heureusement, j'avais aussi des bases et ça m'a aidé pour Audrey, ça m'a permis de comprendre aussi de par ma profession et de par mes expériences, comment ma fille évoluait. Mais ce qui est important de dire aussi là, monsieur Kelly, c'est que l'autisme, c'est vraiment un spectre. C'est-à-dire que ça n'est, même s'il y a un fil conducteur, chacun peut être dans le spectre et chacun peut avoir cette particularité. Et le rôle des parents, souvent, et il faut savoir que les parents sont très présents. Ça, je voulais aussi le dire, là, je parle en tant que maman, et papa aussi d'ailleurs. Mais ça fait partie d'une connaissance, d'une observation qu'on a au quotidien avec nos enfants H24. Et c'est souvent eux qui savent, en fait. Mais il faut arriver à se nourrir de ce que nos enfants, nos adultes nous renvoient pour nous ajuster quasiment en permanence. Et c'est un peu ça aussi le rôle, c'est ce qu'on fait en tant qu'éduc, et les enseignants le font aussi d'ailleurs, c'est remettre un petit peu c'est penser l'autisme comme un handicap effectivement, mais comme une perception et un rapport. En fait, l'autisme, c'est une condition à l'autre, c'est une condition, c'est une façon d'être, de s'exprimer, de vivre. Et ça, il faut l'avoir en tête. Ils ont leur code, ils ont leur façon de fonctionner, mais ils sont aussi en capacité d'être très flexibles et de s'adapter à nous. Et ça, il faut savoir qu'ils font de gros efforts pour le faire. Voilà. Et ça, quand on en a conscience, on voit que ça leur demande beaucoup d'énergie, mais qu'ils en sont capables. Et ça, c'est le mot que je voudrais qu'il fasse résonance. Voilà.
1: On va marquer une pause. On revient dans un instant sur DFM pour continuer à parler de l'autisme et puis de parler de cet artiste qui s'appelle Audrey Dereau avec sa maman Sandrine. À tout de suite.
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1: L'autisme et la perception du monde, on en parle avec Sandrine Doreau par rapport à sa fille autiste et artiste. On a la chance de vous avoir aujourd'hui dans les studios de DFM pour parler de l'autisme, parce que vous êtes touché aussi dans votre famille, mais en plus de votre métier, vous pouvez nous expliquer des choses qu'on n'aurait pas pu comprendre quand on n'a pas affaire à cet handicap, et c'est pas facile, et je trouve qu'on en parle peut-être pas assez même de l'autisme dans l'année,
2: c'est vrai.
1: Mais pourtant c'est un handicap qui est présent sur la planète.
2: Oui.
1: Et alors, je sais pas s'il y en a de plus en plus ou de moins en moins, mais c'est comme ça quoi, c'est le hasard de la vie.
2: Alors ce que je dirais, c'est qu'il n'y a pas forcément de plus ou moins, c'est-à-dire qu'il y a maintenant des expertises, des items, et il y a surtout une reconnaissance du handicap.
1: D'accord.
2: C'est-à-dire que maintenant, dans le diagnostic qui est posé, alors on parle souvent de, on dit qu'il y a plus de garçons autistes que de filles.
1: Ah, oui.
2: J'emploie volontairement le mot autiste parce que c'est un peu c'est un peu faussé, parce qu'on parle de diagnostic, c'est-à-dire que les filles, souvent les jeunes femmes, ont une capacité à le compenser jusqu'à un certain point, pas toutes hein, bien entendu, mais parfois on va passer à côté de grilles parce qu'on a un doute, mais on n'arrive pas vraiment à mettre le mot autisme sur certains profils féminins. Et cependant, elles le sont et elles vont compenser, elles vont faire beaucoup, beaucoup d'efforts pour arriver à être dans la norme sociale, dans les codes sociaux. Et les garçons, alors c'est pas que ça se voit plus chez eux non plus, mais c'est qu'il y a eu jusqu'à présent un diagnostic davantage posé chez les garçons. Voilà. Mais dans l'autisme, effectivement, on en parle davantage aussi, monsieur Kelly, c'est-à-dire il y a une reconnaissance, on parle de l'art pour ma fille aujourd'hui, mais bon, il y a beaucoup d'autres artistes qui sont autistes et qui font de très belles choses. Bon, peut-être que ce sera l'objectif d'une prochaine émission.
1: Ça serait avec plaisir, franchement. Oui.
2: Voilà, mais moi, je suis très surprise, là, et là, je parle en tant qu'éduc, je mets ma casquette d'éduc, du coup, là, parce que j'ai vraiment vu, moi, des jeunes, mais qui avaient une connaissance de la préhistoire, qui pouvaient faire des puzzles, qui pouvaient concevoir, en fait, un plan d'un immeuble sans quasiment n'en avoir jamais.
1: C'est fou. Ouais.
2: Ah oui, non, mais c'est vraiment impressionnant. Ouais. Il y a une intelligence, une lecture de. Enfin, c'est vraiment des personnes qui sont très très sensibles à la fois et qui nous demandent en fait. Alors après, il y a dans le spectre, il y a différents autismes. Il y a aussi des autismes un peu plus un peu plus compliqués, parce qu'on a plus de mal à les cerner surtout et à les comprendre. Mais c'est pas pour autant qu'ils n'ont pas la compétence pour faire de belles choses aussi.
1: On va marquer une pause, on revient dans un instant sur DFM pour continuer à parler de l'autisme et puis de parler de cette artiste qui s'appelle Audrey Doreau avec sa maman Sandrine. A tout de suite. 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
1: Sur DFM 930 avec Sandrine Doreau, on parle de sa fille Audrey Doreau, artiste autiste. Et dans cet univers de l'artiste, on va parler un petit peu des thèmes récurrents qu'elle a dans ses tableaux. Alors, vous avez trouvé qu'elle a justement des thèmes qui reviennent assez souvent ?
2: Alors, moi je trouve qu'elle est beaucoup dans... souvent un peu au début, mais là je trouve qu'elle développe justement un autre intérêt finalement. Ouais. Elle est beaucoup dans le... Alors, elle peut être sur des thèmes parfois qui sont proposés sur des certaines expositions. Bon, là, c'est pas le cas de Lectour, mais voilà, je peux aussi faire un clin d'œil aussi à l'espace Saint-Michel sur Condon, qui propose souvent des thèmes, et ça peut être très riche aussi et très intéressant, parce que ça donne aussi à Audrey et aux autres artistes, puisqu'elle expose avec d'autres artistes aussi qui ne sont pas forcément autistes, ouais, un thème, une réalisation, et finalement repenser un peu la peinture au travers de... Là, ça va être par exemple le parfum de nos vies. Donc là, évidemment, c'est tellement vaste à la fois, mais ça permet aussi à ma fille Audrey de travailler sur des thèmes particuliers. Du coup, elle a tendance à... Et c'est intéressant parce qu'on voit qu'elle est capable de s'adapter. Voilà, alors là, le parfum de nos vies, hein, Monsieur Kelly, vous et moi, ben on va le penser différemment. Pour certaines personnes, ça peut être ça peut être l'alimentation, ça peut être aussi le parfum, dans le sens parfum, les essences, hein, tout ce qui est fragrance en fait. Et là, voilà, mais sinon, là, il y a une évolution, et c'est surtout dans les couleurs, les codes couleurs qu'elle utilise. Moi, je suis toujours assez passionnée et toujours un peu fascinée même, parce qu'elle a, c'est la façon dont elle s'en saisit, et le coup de crayon, c'est-à-dire qu'elle va mettre un peu plus d'insistance sur certaines formes, par exemple le rouge, le violet, le jaune, ce sont toujours des couleurs très vives, et elle dit vraiment, moi ça me parle. Alors c'est marrant quand elle dit ça, parce qu'elle a été longtemps non-verbale, Audrey, et ça lui parle, et c'est vrai que ça renvoie vraiment un registre d'émotions qu'elle arrive maintenant de mieux en mieux à décoder. Et dans les tableaux, là, notamment sur le vernissage qui a eu lieu le 9 mars à Lectour, il y a vraiment des personnes qui ont dit, mais vraiment, nous aussi, on ressent ça. C'est-à-dire qu'on voit qu'elle parle avec son dessin. Ça renvoie les émotions, en fait. Hein, la joie, la tristesse, la colère. Mais là, c'est beaucoup la joie, quand même. On voit chez Audrey.
1: Oui, c'est ce qui ressort le plus. Alors, on a parlé des thèmes. Dans votre réponse, on a eu aussi les techniques et un peu l'inspiration. Mais la description aujourd'hui pour nos auditeurs d'un tableau qu'elle aurait réalisé, qui pourrait donner envie déjà de venir peut-être voir ses œuvres. Je me suis dit, ah ok, d'accord, je comprends ce que dit la maman.
2: Alors moi je parlais de celui qu'elle appelait intemporalité, du coup, voilà, et aussi émotions féminines, parce que du coup, les émotions féminines, ça veut dire beaucoup de choses, ça veut dire, c'est-à-dire c'est le ressenti, c'est la perception des sens, c'est la perception de l'autre, c'est cette capacité finalement à avoir ce filtre ou pas, à dire les choses, et dans la perception et dans les émotions féminines, voilà, l'intemporalité, le côté qui ne change pas, si vous voulez, on peut se poser la question, on peut se dire justement qu'on peut s'adapter, que dans le champ de l'autisme, il y a encore beaucoup, il y a eu de très belles choses de réaliser, mais quand même, Monsieur Kelly, il reste encore beaucoup à faire, beaucoup, beaucoup. Voilà, même s'il y a, voilà, au niveau de tout ce qui est institution, il y a de belles choses, et il y a de la bienveillance, ça, il faut le dire aussi, notamment au niveau des institutions qui rendent des diagnostics et qui permettent à nos enfants et à nos adultes d'avoir des aides, en fait, hein, tout simplement. Mais voilà, c'est un parcours, et ça peut être parfois un parcours de combattant pour certains parents, mais voilà, il faut savoir s'adresser aux bonnes personnes, et il y a maintenant des experts, des médecins, des psychologues, notamment sur Auch aussi, qui sont très qualifiés, et puis autour d'Auch, hein, frontalier et toute France. Mais c'est vrai que l'autisme, il faut en parler, et il faut pas hésiter à dire que c'est un handicap. Oui. Et voilà, même s'il y a des comorbidités, hein, qui peuvent être l'épilepsie, des troubles de l'oralité, enfin ça c'est un peu plus détaillé. Mais c'est... moi je vous remercie beaucoup en tout cas, Monsieur Kelly, d'avoir permis que ça puisse se faire. Ce 2 avril, il faut le fêter dignement, et le fêter tous ensemble. Surtout.
1: Voilà, et ça c'est bien. Et j'espère que les gens auront tendu une oreille en écoutant cette émission, et que voilà, ça puisse dire aussi, ben oui, vous voyez, on peut avoir cet handicap et puis faire de très belles choses à côté. On va continuer cette émission, on va marquer une petite pause et on revient pour parler de l'autisme encore, de cette jeune artiste, et on a des petites questions pour terminer ce rendez-vous. À tout de suite, Sandrine.

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1: Sur DFM 930, ce week-end, on parle avec Sandrine Doreau de son enfant, Audrey, qui est artiste et autiste. Et ça nous permet de parler aussi de cet handicap que vous vivez, vous, au jour le jour avec votre enfant. D'ailleurs, petite question, j'en ai entendu parler tout à l'heure hors antenne. Je me suis dit, tiens, je vais lui poser

0: années. Là maintenant, vous voyez par exemple le vernissage, puisqu'on en a parlé tout à l'heure, on peut le redire, elle n'a pas voulu blesser, elle n'a pas été dans cet état d'esprit, mais bon, elle n'avait pas envie d'y venir, ben voilà, parce que peut-être le côté imprévisible, le côté il y aura combien de monde, ça va durer combien de temps. Vous voyez, c'est surtout parce que pour elle, il faut qu'il y ait une logique en fait dans ce que, dans ce qui est fait, dans l'autisme en général d'ailleurs. Il faut qu'il y ait une logique, on fait pas ça pour le fun, parce que voilà, on le fait parce qu'il faut qu'il y ait une raison ou même pas un intérêt, parce que ce ne sont pas des personnes intéressées, enfin en tout cas pas telles qu'on pourrait le percevoir, mais c'est vraiment pour se sentir bien, et on dit ce qu'on a à dire en fait, sans filtre finalement.
1: Très bien, voilà. Parfait. Alors justement, ça va nous amener à une autre question qui est, quel est le regard sur les préjugés liés à l'autisme? Parce qu'il y en a.
0: Ah, il y en a. Alors, le regard sur les préjugés liés à l'autisme, c'est, voilà, ben, on va dire par exemple, tiens, on va peut-être les voir comme des personnes un peu, entre guillemets, extraterrestres. On va dire, tiens, c'est bizarre, ils ont. L'autisme fait partie aussi de. Les personnes avec autisme ont parfois de ce qu'on appelle les stéréotypies verbales et gestuelles. Je ne sais pas si ça vous parle, monsieur Kelly, mais par exemple, voilà, les stéréotypies, ce sont des comportements un peu gestuels, un peu qui peuvent être répétés. Ça peut être mettre ses mains dans les oreilles, un balance de l'avant vers l'arrière. Vous voyez, des personnes qui ont besoin de. Bon, moi, je l'ai évidemment rencontré avec ma fille et dans le cadre de mon métier. Ce sont des personnes qui ont besoin, les personnes avec autisme, d'avoir. Si vous voulez, c'est comme s'ils se ressourçaient un petit peu, ils se remettaient un peu sur cette énergie, hein. Ils sont sur un mode un peu économique, on va dire. Enfin, vous voyez, ils sont très sollicités, puis à un moment donné, ben, ces stéréotypies gestuelles ou même verbales, hein. Ça peut être des fois des phrases répétées qui sortent d'un contexte, hein, qui ne sont pas adaptées au contexte qui est le nôtre au moment précis. Et cependant, ces stéréotypies, elles ont du sens. Et elles ont beaucoup de sens pour eux. Donc, voilà, il ne faut pas non plus qu'elles soient trop envahissantes. Mais elles font partie d'une façon de leur permettre de réamorcer quelque chose. Si je pense que c'est peut-être le bon mot, là, ça, le juste mot. De réamorcer et de réajuster leur comportement par rapport à l'autre. Voilà, donc le préjugé, c'est, bah tiens, il est autiste, il est bizarre. Combien de fois on entend, il est bizarre, lui, avec ses mains comme ça. Oui, ben oui, mais il est comme ça, hein, et donc c'est son fonctionnement. C'est vraiment important de le. Voilà, ils n'ont pas les codes qu'ont probablement les ados, ils essaient d'y tendre. Parfois, alors c'est marrant, parce que parfois, ça peut être un peu maladroit, pour nous, hein, pas pour eux. Mais c'est un fonctionnement, c'est une condition à l'autre, comme je le disais à un moment donné aussi, je crois, en début d'émission, ou peut-être hors antenne, je ne sais plus. Mais c'est vraiment une. Ce sont de très belles personnes qui renvoient de très belles énergies de toute façon, et qui nous donne envie de comprendre cette énigme qu'est l'autisme justement.
1: Ouais. On va marquer une pause, on revient dans un instant sur DFM pour continuer à parler de l'autisme et puis de parler de cette artiste qui s'appelle Audrey Doro avec sa maman Sandrine. À tout de suite.

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1: Sur DFM 930, ce matin, nous parlons de l'autisme avec Sandrine Doreau qui nous parle de sa fille autiste.
2: Parce que c'est tellement varié, monsieur Kelly, c'est un spectre.
1: Je pense, oui.
2: Et tant mieux, on n'arrivera jamais à...
1: Mais en même temps, de temps en temps, c'est bien de rappeler aux gens quel est cet handicap, pourquoi il est là, et puis de donner des exemples d'artistes très connus qui sont autistes. On a découvert après, je crois qu'il y avait un pianiste, il y a eu un architecte, enfin des choses incroyables.
2: C'est ça, exactement.
1: Alors qu'ils étaient autistes, et vous voyez que là, l'handicap, du coup, on n'en a plus parlé.
2: Alors on n'en parle plus parce que ça devient leur centre, comme vous disiez, leur centre d'intérêt, et du coup, c'est leur force finalement qui se nourrissent de ça. Et c'est grâce à ce centre d'intérêt qu'ils arrivent évidemment, à compenser, à essayer d'être dans un fonctionnement plus adapté pour eux, si vous voulez, moins fatigant aussi, parce que ça demande beaucoup d'énergie pour eux. Et voilà, donc on a constaté, alors là, bon, on n'est pas là pour tous les citer, mais c'est vrai qu'on a constaté beaucoup de profils ou des fois borderline, on se dit, tiens, c'est marrant, mais oui, il y a des personnes qui arrivent très bien à se révéler dans leur autisme grâce à leur autisme, du coup.
1: Et les gens ne le savaient pas, c'est après qu'on a eu l'information, ah oui, d'accord.
2: Exactement,
1: alors, moi j'invite les gens à faire des recherches sur internet sur l'autisme et sur les gens comme ça célèbres qui ont réussi, et puis en même temps d'aller voir évidemment son site. Alors c'est Audrey Rimbow, alors R-I-N-B-O-W, ça c'est l'Instagram.
2: Oui, voilà, Audrey A-U-D-R, 2-E, pas d'accent, le tiré du 8, Rimbow.
1: Voilà, sur sa page Facebook Isanka, alors allez-y,
2: I-2-S-A-N-K-A, I majuscule. Et papillon, P majuscule, P comme papillon, P-A-P-I-2-L-O-N.
1: Papillon, pourquoi?
2: Ah ouais, je pense que c'était déjà dans les tiroirs pour la peinture, parce qu'elle fait de très beaux papillons, en fait.
1: D'accord. Et il y a un site internet qui s'appelle
2: Autistement Vôtre.
1: Voilà, Autistement Vôtre. Et là, vous allez retrouver plein d'informations et vous allez comprendre tout ce que l'on a dit ce matin. Si vous avez raté l'émission, heureusement, elle est rediffusée. Mais si jamais vous voulez vraiment retrouver des infos, ben là, vous avez tout ça. Et merci à vous, Sandrine, d'être venue dans nos studios. Et puis, n'hésitez pas à nous rappeler si ça mérite de refaire une émission plus approfondie sur l'autisme en général. On parlera aussi un petit peu de votre fille, mais ça sera avec plaisir. Parce que c'est bien d'entendre dans nos radios associatives ce genre aussi d'émissions. Parce que voilà, il faut que les gens l'entendent et qu'ils comprennent mieux.
2: C'est ça.
1: Parce que c'est vrai, nous, quand on a peut-être affaire à quelqu'un qui est autiste, on ne sait peut-être pas bien se comporter, on ne sait pas comment il faut faire en fait.
2: Oui, et puis
1: on n'a pas les codes, nous.
2: Et oui, et nous non plus, monsieur.
1: Alors c'est compliqué.
2: C'est-à-dire qu'on ne les a pas. Ben nous sommes parents, donc ça c'est important. Merci de me tendre la perche, du coup, parce que. Enfin, là, le micro aujourd'hui. Mais parce que c'est vraiment ça, en fait. On nous dit, ouais, mais les parents. Mais voilà, nous, on a. Alors, évidemment, on sont nos enfants, on a cette chance, cette richesse, parce que justement, c'est une richesse. Alors, c'est pas toujours évident non plus pour les parents,
1: bien
2: et ça, c'est pas encore toujours évident, parfois même pour Audrey. Mais c'est-à-dire que ils sont différents, cette différence est une richesse, il faut l'aborder de cette façon-là. Quand on trouve leur centre d'intérêt, cette capacité à pouvoir se saisir de cette perception et de ce sens qu'ils vont développer, c'est encore mieux, parce que justement ils évoluent, il y a une reconnaissance, on pourra en reparler, vous avez raison, lors de notre prochaine émission, ce qui est estime de soi. Voilà, l'autisme c'est quand même un petit package, on va dire, avec plein de choses dedans. Ce sont vraiment des personnes qui se révèlent, et en parler comme vous le permettez aujourd'hui, c'est remarquable.
1: On essaiera de se voir régulièrement, peut-être dans l'année, rajouter un petit sujet.
2: Je serais ravie et merci beaucoup.
1: Dernière question avant de vous dire au revoir. Est-ce que vous allez lui faire écouter cette émission de radio, ou c'est le genre de choses où tu dis non, moi je veux pas savoir?
2: Non, je vais lui faire écouter, oui.
1: D'accord.
2: Tu vas même dire, tiens, c'est toi, maman.
1: D'accord,
2: c'est moi.
1: Non, c'est pareil sur les photos, mettons sur une expo, vous lui faites voir, tiens, t'as vu, on a fait des photos de l'expo que tu as réalisée.
2: C'est ça, c'est ce que j'ai fait un petit peu aussi. À sa demande aussi. Et c'est vrai qu'elle est très curieuse. Alors elle est contente parce qu'elle profite. Alors c'est parce qu'elle a peut-être il y a eu des expos où elle a été sur des vernissages, mais là c'est vrai que elle n'était pas complètement par rapport à l'horaire aussi peut-être, mais surtout par rapport au rendu, vous voyez, je veux dire toujours le côté imprévisibilité en fait.
1: Voilà, c'est génial. Merci Sandrine.
2: Merci
1: on rappelle Audrey-Rimbaud, Isanka Papillon, vous allez retrouver toutes les informations, on va mettre les liens aussi sur la page Facebook.

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2: Nous sommes avec Jean-Pierre Biffy, nous parlons de Pentecôte à Mignotosia. Qu'est-ce qui vous motive à continuer cette manifestation?
3: Toujours un grand passionné de voiture. Et puis bon, la 14e année cette année, et vous savez, plus ça va, plus il y a de l'ampleur, plus il y a de monde. Donc une année comme l'année dernière, exceptionnelle. On n'a jamais vu autant de monde et autant de voitures, surtout exposées. 133 voitures, on va essayer de battre le record cette année. Voilà, donc il y a plein de clubs aux alentours des départements morzins qui m'ont dit qu'ils seraient là. Une grande journée, donc vous en faites partie depuis le début, donc voilà.
2: Est-ce qu'on peut venir avec sa voiture, si elle n'est pas forcément de collection, il y a une date à respecter?
3: Oui, il y a plutôt une date à respecter, comme c'est une expo, comme on dit, de véhicules anciens, on s'arrêterait aux années 2000. On sait très bien qu'il y a des voitures maintenant qui ont un look un petit peu comme les anciennes, mais bon, ça, pour moi, ça dénature un petit peu.
2: On a découvert, même en télé, beaucoup de reportages sur ces passionnés de 4L, ça devient un phénomène.
3: Ça tombe bien que dans les journaux, dans les émissions, on en parle un petit peu de plus en plus. On voulait nous les enlever, ne plus les faire circuler, et puis on se rend compte que ce patrimoine-là, pour l'enlever, ça va être difficile, quoi. Il en sort maintenant, on ressort des granges, comme on dit, il y en a beaucoup. Et puis bon, après, c'est le phénomène aussi de ce raid qui est comme chaque année le 4L Trophy, qui fait aussi que la 4L est toujours aussi prisée, et voilà, comme la 2 chevaux. Hein.
2: Alors vous, Jean-Pierre Buffy, passionné de 4L, ça serait quoi votre modèle idéal si vous deviez en retrouver un?
3: Alors moi, mon rêve, ça serait une JP4. C'est une 4L avec toutes débâchées, sans les portières, c'est en plein air, quoi.
2: Peut-être qu'on en aura en exposition.
3: Ah, et j'espère que si quelqu'un m'écoute à la radio ou connaît quelqu'un qui en a une, ça serait avec grand plaisir de voir ça à Mignotosia. Ouais.
2: Ce lundi de Pentecôte à Mignotosia, c'est un lundi consacré aux voitures, mais il y a une autre tradition, c'est ce fameux Aligo.
3: Oui, ça, c'est un ami à moi qui est traiteur dans l'Aveyron, qui m'avait promis au début, et on avait commencé avec lui, et là il m'avait promis de revenir, donc là ça fait la 2e année qu'il va revenir. Là, ouais.
2: Alors, si on n'a pas le temps de faire une pause déjeuner, il y aura quand même de quoi se restaurer.
3: Oui, il y aura de la sandwicherie, il y aura des personnes qui seront là aussi professionnelles pour faire des petites galettes, des crêpes, des gaufres, enfin tout un tas de choses, quoi. Hein.
2: Donc on va pousser pour cette 14e édition et préparer la 15e où là on fera une belle fête.
3: Voilà, je suis déjà en train de préparer pour la 15e, mais bon, et ça je peux pas en parler encore. Ça fait déjà un an ou deux que j'essaye de trouver une tête d'affiche, enfin une personne qui est dans le milieu automobile. Voilà, et je demande à droite et à gauche dans mes connaissances, mais voilà, on y travaille, on est sur peut-être quelqu'un, mais on n'en dit pas plus.
2: Merci, rendez-vous le lundi de Pentecôte à Mignotosia avec Jean-Pierre Biffy et toute l'équipe de bénévoles qui vous accompagne.
3: Oui, merci aussi aux bénévoles. C'est parce que sans eux, il n'y aurait pas cette grande journée. Et je vous remercie aussi, vous DFM 930, d'être là depuis le début.
2: Merci.
3: Merci, au revoir.

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2: Nous sommes à l'Upiac Festival consacré à D'Artagnan. Ça sera au mois d'août, le 9 exactement. Et nous sommes avec son président. Là, c'est fin avril, présentation exceptionnelle de l'affiche. C'est la première fois que vous réalisez cette opération.
3: Oui, c'est la première fois et nous sommes très heureux ce soir d'avoir pu créer l'événement autour de cette affiche. Encore une fois, notre artiste a répondu présent pour créer quelque chose de magnifique. Et puis nos mousquetaires ont été à nouveau merveilleux comme ils peuvent l'être lors de notre festival d'août depuis maintenant 14 ans. L'année dernière, on a eu sur le week-end du festival, on était aux alentours de 5000 personnes, c'est-à-dire 1000 personnes le samedi et 4000 personnes sur le festival en lui-même le dimanche.
2: Est-ce que cette année, vous avez choisi un thème? Ensuite, on parlera de l'affiche avec l'artiste.
3: Le thème choisi, c'était La Fontaine et D'Artagnan. Toutes les libertés à l'artiste de choisir la fable qu'elle allait imager et qui allait représenter au mieux notre festival d'août.
2: Est-ce que cette année, il y aura des nouveautés? Et ensuite, je voudrais un petit mot sur les reliques de D'Artagnan.
3: Alors, pour les nouveautés au festival, évidemment, chaque année, on varie, on change les troupes et leurs actions et leur interactivité. Cette année, il y aura beaucoup de théâtre tourné autour de La Fontaine, mais aussi des jeux d'escrime et de l'escrime artistique avec des troupes parisiennes et une troupe locale qui monte. Pour les reliques, l'Upiac, qui est très bien placé pour réceptionner dans son musée les reliques donc de D'Artagnan, de notre héros local, même si ça dépouille évidemment, doit rester sur les lieux de ses combats et la volonté du roi à l'époque de l'enterrer. Mais les reliques doivent revenir à l'Upiac, évidemment, en lieu et place dans notre musée.
2: Merci François, vous êtes le président de l'association. Et on rappelle les dates importantes, ça sera au mois d'août
3: C'est le 9 août pour le festival. Merci.
2: L'Upiac, la présentation de cette affiche, nous sommes avec Lisa Tell. Lisa, vous allez nous parler de votre affiche déjà. Comment vous avez fait pour choisir parmi les thèmes que l'on vous avait proposés?
4: Alors du coup, le thème de La Fontaine a été assez simple à illustrer à mes yeux, parce que bon, déjà c'est quelque chose que l'on étudie quand on est enfant, c'est là où on a le premier contact avec La Fontaine. Et puis en fait avec le 17e siècle, c'est vrai que le rapport est assez facile. Donc ça a été simple en fait de choisir le coq et le renard. Bien sûr, il y a le corbeau et le renard qui vient en premier, mais finalement le coq illustre mieux le côté mousquetaire, vu que c'est l'emblème de la nation. Et c'est surtout qu'on le connaît, D'Artagnan, sous son caractère très, très rusé, enfin plutôt fin d'esprit. Et comme là, c'est le coq qui triomphe face au renard, c'était plus intéressant que son pauvre corbeau qui laisse tomber son pauvre fromage par terre pour que le renard le récupère. C'est la deuxième année que je réalise l'affiche pour le festival de l'Upiac. Et le 17e siècle, donc les gravures du 17e siècle font partie de mes inspirations principales pour mon travail de tatoueuse, en fait. Voilà, je fais donc de la gravure très, très fine. Oui, c'est un sujet qui m'intéresse beaucoup.
2: Alors justement, Lisa Tell, vous venez d'où, Hoche, et c'est quoi votre métier? C'est ça, c'est tatoueur d'abord?
4: C'est ça, exactement. Donc je suis tatoueuse depuis bientôt une dizaine d'années. Ça fait 5 ans que j'ai ouvert, donc bientôt 5 ans d'ailleurs, en septembre, que j'ai ouvert Douce Douleur, un salon de tatouage dans Hoche, en bas de la rue des Sols. Donc c'est une rue assez passante. Il y a plusieurs voies pour devenir tatoueuse. Dans mon cas, j'ai longtemps cherché un apprentissage pendant plusieurs mois, voire années, que je n'ai jamais trouvé. Donc j'ai préféré me former en autodidacte. Et donc là, ça marche très bien comme ça, en fait. Bon, je conseille quand même de faire une formation avant dans un salon de tatouage, et la formation d'hygiène est obligatoire.
2: Un petit site ou une page Facebook où on peut voir vos œuvres?
4: Oui, bien sûr, sur Instagram. Donc il y a soit doucedouleur.ttt ou sinon thd.ttt, où vous pouvez voir mes créations et celles de mes confrères et consoeurs.
2: Lisa Tell, vous êtes la personne, l'artiste qui a réalisé l'affiche pour l'Upiac pour cette nouvelle saison. Est-ce qu'on vous a demandé un jour de tatouer D'Artagnan sur le corps de quelqu'un?
4: Non, mais j'ai tatoué des rapières déjà, et je compte même m'en faire tatouer une à un moment donné. Merci à vous.
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2: L'invité de DFM 930, Jacques Lepin, vous êtes président de la Société archéologique, historique, littéraire et scientifique du Gers. On se croise à l'occasion d'une conférence, un cloître médiéval de Condon retrouvé sur la Côte d'Azur. Quelle belle histoire vous nous avez racontée. Et comment on pourrait résumer cette soirée, si ce n'est qu'on peut dire cette fois-ci merci aux Américains?
3: Oui, peut-être. On peut dire surtout que ce sont des œuvres d'art européennes, pas que françaises, italiennes, espagnoles, qui ont été vendues par leurs propriétaires au cours du XXe siècle à des marchands qui voulaient, eux, faire des profits, bien entendu, et pour une clientèle qui avait l'impression de sauver du patrimoine européen. Et on leur disait qu'ils achetaient des colonnes, des chapiteaux, des morceaux d'église qui étaient en ruine, qui allaient disparaître. Et que donc, c'était bien, ils achetaient ça. Et très souvent, ces milliardaires américains voulaient créer des musées ou des espaces où le public états-unien pourrait venir voir des sculptures européennes d'époque romane ou d'époque gothique.
2: Passionné d'histoire et des cloîtres, ça vous a fait quel effet de voir cette photo où on voit évidemment ce cloître de Condon retrouvé sur cette belle maison sur la Côte d'Azur qui aujourd'hui est devenu un hôtel de luxe?
3: Comme on est chercheur, c'est le plaisir de la découverte, le plaisir de voir que c'est pas perdu complètement, qu'on peut reconstituer à peu près le cheminement et que maintenant c'est entretenu. Maintenant c'est entretenu et de façon très convenable. Donc il vaut mieux ça. Il vaut mieux ça que un bâtiment en ruine, en perdition quelque part.
2: Pour les gens qui vont s'intéresser à des cloîtres, vous auriez une petite tournée dans le Gers de dire voilà, il faut voir celle-là, celle-là et celle-là, les plus impressionnantes, on va dire.
3: Il nous reste en fait peu de cloîtres, puisque beaucoup ont été vendus. Les deux endroits où c'est assez spectaculaire deux endroits incontournables, c'est l'abbaye de Flaren, où on a une aile de cloître d'époque ancienne et qui est de très jolie qualité. Et la Romieux. La Romieux qui est quand même un très bel ensemble où on a les quatre ailes qui sont conservées. Ne pas oublier, même si c'est mal présenté, la dernière aile de cloître qui reste à Auch, au couvent des Cordeliers, qui pour l'instant n'est pas bien présentée, mais qui au moins est conservée.
2: Est-ce que parmi les plus belles, Moissac fait partie des plus près peut-être à visiter? Moissac, c'est particulier quand même.
3: Moissac, c'est merveilleusement bien conservé. C'est d'époque ancienne, c'est d'époque romane, avec des sculptures d'une qualité formidable. Donc oui, pas loin d'ici, c'est... Mais il peut y avoir quelquefois des morceaux... Bon, en Languedoc, Saint-Martin du Canigou, Saint-Michel de Couchat, il y a des endroits où tout n'est plus là, mais enfin, il reste de très beaux morceaux de cloître. Vous avez, à Tarbes, au milieu du jardin Masset, un cloître qui a été remonté, qu'on a enlevé d'une abbaye avec quelques mélanges sans doute de chapiteaux, mais enfin, ça donne une idée d'un très beau cloître. Et là, tout le monde peut le voir, c'est dans un jardin public, tout le monde peut le voir.
2: Aujourd'hui, vos recherches à vous, c'est plus les vieilles cartes postales ou un petit peu les réseaux, est-ce qu'Internet vous aide à vous?
3: Alors, c'est essentiellement les archives départementales où il y a des tonnes de papiers à lire qui n'ont jamais été lus et qui sont à notre disposition et où on peut trouver des... Alors, c'est long à faire, tout ça. Ça, c'est tout à fait formidable. Le net est un outil incroyable dans le sens où partout on numérise et on met à la disposition des chercheurs des documents dans d'autres villes, dans d'autres régions de France ou à l'étranger que l'on peut lire tranquillement chez soi. En plus, en agrandissant les détails, en restant le temps qu'on veut sur la lecture d'une ligne qui nous intrigue. On peut trouver aussi très souvent les publications de collègues qui ont étudié des choses ailleurs. Le net est un outil formidable avec en numéro 1 Gallica, le site numérisé de la Bibliothèque nationale, où là il y a des millions de documents incroyables numérisés et qui sont à notre disposition.
2: Monsieur Jacques Lapart, vous êtes président de la Société archéologique. Est-ce que cette conférence, on aura la chance de la voir dans d'autres villes ou villages du Gers ?
3: Oui, parce que, vous savez, le principe de la Société archéologique, c'est de faire des recherches et après de les mettre à la disposition du grand public, gratuitement. Donc, j'ai envie de dire que si quelqu'un souhaite, à Cassé-Ravert-du-Zan ou ailleurs, une conférence là-dessus, là, moi, j'y vais avec plaisir, quoi. Il faut choisir une date et puis c'est tout.
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2: Sur DFM 930, nous sommes à Vic faisant ça. On est avec Claire pour la section vicoise de la Société archéologique du Gers. Claire.
3: Je suis, si vous voulez, la correspondante de la Société archéologique sur Vic. Nous n'avons pas de président, nous n'avons pas de bureau, nous n'avons pas de budget. Nous dépendons directement de la Société archéologique du Gers, donc de M. Lapart, notre président. J'organise les conférences, je fais venir des conférenciers sur différents sujets. J'essaie de faire vivre un peu la Société archéologique, mais à Vic. Au mois de septembre, il y aura une conférence sur un jeune vicois dont le père a été un grand mécanicien. Fin octobre, il y aura aussi une conférence sur l'histoire de la famille du château de Saint-Blancard. C'est l'histoire de cette grande famille qui était propriétaire du château de Saint-Blancard quand il a brûlé. Très souvent, on fait aussi, si vous voulez, d'ailleurs, on fait venir des historiens locaux et qui nous parlent de la vie locale, de l'histoire, de la petite histoire locale. Voilà, ça intéresse beaucoup les gens.
2: Et est-ce que les personnes peuvent aussi vous amener sur des idées, de dire, tiens, nous on a des documents sur ça, est-ce qu'on pourrait faire une conférence ?
3: Oui, bien sûr, on prend toutes les idées. Ah oui, oui.
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2: Sur DFM 930, j'ai le plaisir d'accueillir aujourd'hui Lilou et Mélissa. Alors, on va vous présenter ces deux jeunes filles. Lilou, d'abord, vous êtes Miss Teen Petite Univers Gascogne, des moins de 18 ans. Bonjour.
3: Bonjour.
2: Vous avez été élue quand ?
3: Samedi soir dernier.
2: Samedi soir dernier.
3: 18 avril.
2: C'était à Condom.
3: Oui, tout à fait.
2: Et pour représenter tout cela, il y a Mélissa Antonioli. Vous êtes la déléguée Miss Petite Univers Gascogne, c'est ça ?
4: C'est ça.
2: Donc vous étiez l'ancienne Miss ?
4: Non, moi j'ai participé du coup en régional.
2: Ah, c'est la jeune fille qui est là, si vous voulez dire deux mots après, d'accord.
4: Mais du coup j'ai repris la délégation aussi en Gascogne.
2: Avant de parler avec Lilou, parlez-nous un petit peu de ce concours, c'est quoi et pourquoi il existe et à quoi il sert ?
4: Du coup c'est un comité pour casser les stéréotypes de Miss France, si on peut dire ça comme ça. Donc c'est un comité pour les filles qui font moins de 1m70. Donc il y a deux catégories, de 13 à 18 ans, catégorie Miss, 19 ans pardon, jusqu'à 33 ans. Donc on accepte vraiment les femmes tatouées, mariées, femmes enceintes, piercing, toutes les morphologies en fait. Donc c'est départemental, régional, national et international.
2: Lilou, tu voulais faire ce concours, tu connaissais déjà quelqu'un ou on t'a dit pourquoi tu te présentes pas toi ?
3: Alors ça fait plusieurs années déjà qu'on me demande pourquoi je me présenterais pas alors que tout le monde me dit j'ai toutes les chances de le faire. Mais j'avais pas forcément confiance en moi, je pensais pas vraiment faire ce concours. Et il y a un jour où j'ai reçu un message, ils m'ont contacté sur Instagram. Et donc à partir de ce moment-là, je me suis dit bon allez, faut que je tente. Parce que ça, je m'en fiche du résultat, je veux juste tenter et voir l'expérience. Et j'ai fini donc élue samedi soir dernier.
2: Vous allez voir sur les photos de DFM 930, Lilou, très jolie petite fille aux yeux bleus, hein, je crois, de là. Vous pouvez nous parler de votre parcours, vous venez d'où, vous habitez où, qu'est-ce que vous faites à l'heure actuelle comme études?
3: Alors là, je suis en seconde générale et technologique au lycée L'Oratoire d'Auch. Je suis aussi en deuxième année de formation de jeune sapeur-pompier. Donc c'est un engagement qui me tient forcément à cœur. C'est pour ça aussi que je soutiens la cause Tout Feu Tout Femme qui est en relation avec ma passion, on va dire. J'habite à Saint-